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René, le radio de Kilokabel, bonjour, bon réveil matinal, good morning. Hola, hello, hello. Et oui, bienvenue à vous sur votre station préférée, la station qui promet bien la paix et le développement, la station de tous les centrafricains. Et bonjour pour cette nouvelle semaine. Nous vous rappelons, nous vous appelons ici, que nous sommes bien lundi 29 juin 2026. La fête patronale est réservée pour les prénommés Saint-Paul et Pierre. Et les signes du mois, nous sommes bien chez les cancers. Les natifs du jour, vous qui avez poussé votre premier cri un certain 29 juin, on vous souhaite bien un jovial jour de naissance, les tatas, les papis, les cocos, les nevers. On vous embrasse également les mariés, les époux et les épouses. Nous embrassons 180e jour de l'année, il nous en reste 185. Comme pour finir 2026. Nous sommes déjà dans la 26e semaine et l'adage aujourd'hui nous dit « La parole est comme le piment, bien dosée, elle donne du goût, mal utilisée, elle brûle. » Ah oui, hein ? Ça veut dire qu'il faut bien choisir ses mots pour éviter de blesser ou de créer des conflits. Aucun événement marqué pour ce jour aujourd'hui. La première tranche d'antenne de ce lundi 29 juin. Voilà, une semaine qui marque bien la dernière ligne du mois de juin que nous avons bien démarré. Alhamdulillah, nous remercions Dieu pour vos vies et pour votre choix également sur Radio Nekeloka. Appelez-moi Elvire Kentombe pour la matinale info de cette semaine. Les infos, nous les aurons bien par la voix de Parfait Eddy comme c'est. Techniquement, nous sommes accompagnés par Guérémy Amenendi. On est bien parti pour la destination. De 7h52 minutes, ça sera bien ce thème qu'on se dira au revoir. Nous allons bien démarrer notre tranche d'antenne par vos appels Barabé Africa. Vous aurez vos chroniques, un temps de musique, bien évidemment, notre train musical qui va nous tenir compagnie jusqu'à la fin de notre tranche. Bienvenue à vous dans cette première tranche d'antenne. 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

0: Bon, ma relation d'après ça, puis papa, quand il parle, là, il singa. Ah, singe la mingi, elle a tenu elle et puis il a avancé singe. Ah, d'après ça, la car a bombardé, a été bombardé, n'a pas trop de quoi l'on doit présent.
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0: visage. Ah, je n'ai pas entendu la voix à ça, Kusa, je n'ai été yingana ya puna là-haut.
1: Merci, Mbaranga Kousi.
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2: Je sais que je suis pauvre, maman a tout.
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0: 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Ils sont tous debout sur le territoire centrafricain. Depuis Bangui, les chercheurs mangeurs, les lutteurs, les combattants. On oublie les combattantes aussi, non. Tout le monde est debout là. Ce n'est qu'à la sueur de notre front, de nos fronts qu'on va manger. Si on reste assis, on ne va rien manger. Quand on bénit Zazing, on a procédé de commencer de le croiser le mamboko. 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
1: Ça va, ah, ici, on travaille ici, mais tout le monde à 12 heures.
0: Hein.
1: Mais on va tirer une boîte à terre qui est en deux jours.
0: Hein, donc à la montée, c'est à 12 heures, hein.
1: Oui, on va tirer à 12 heures.
0: Tu t'as l'année bien, dé. Et tu as l'année pas des aïmani, quand je n'ai pas raison à ça, coup ta baisse. Ah, singe la mingi donc tu tiens la soirée bien là, ce qui 12 heures, c'est ça là qui est langue.
1: Parce qu'il n'a que deux jours, d'après deux jours, midi, c'est tout ça qui est mal langue.
0: Ah, bon, on l'a récupéré, Johnny, parce que même langue, nous sommes quoi ça, après, on sort, on fou, on fatigue, on guide.
1: Ni
0: la veille.
1: Ni la
0: veille. Johnny, il était là, il y a un gana, il y a pour n'aller pas la soirée pour ça, là, de Johnny.
1: Merci, Johnny, pour ça, on a la capote.
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A passé une très belle journée.

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Vous étiez bien dans le monde de tout petit avec la chronique parole d'enfant et notre invité était bien Josie Assodiagba. Ils sont déjà en vacances ces boutchio. Il y en a encore qui gardent le rythme de se réveiller très tôt et il y en a qui en profitent.

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1: Et oui, vous êtes bien dans votre matinale de l'info sur Radio Ndekiloka, 54 minutes déjà, 5h du matin sur le territoire centrafricain, sur les ondes de Radio Ndekiloka. On se prépare pour le premier journal de ce 29 juin, mais voilà un autre titre. Canon Star qui va nous tenir compagnie, rendez-vous, Gare du Nord, et moi je vous dis rendez-vous 6h00.

0: Bonjour à tous, il est 6h et c'est l'heure du premier journal de ce matin. Une présentation de Parfait Eddy Comessé. Eddy, bonjour.
1: Bonjour Elvé Kentombe, bonjour à tous, les titres du journal. L'absence des équipements appropriés empêche le bon fonctionnement de l'abattoir de Boire. Quant à la population, elle s'inquiète de la qualité hygiénique de la viande destinée à la consommation. Entre-temps, le ministère du Commerce annonce l'interdiction du transport de la viande de bœuf sur des pousses et des motos, une action pour garantir la sécurité alimentaire de la population. Et puis l'association Au fil des femmes plaide pour un appui financier afin d'avoir l'appareil médical pouvant faciliter le diagnostic du cancer. Football, le mondial 2026, le Canada s'est qualifié pour les huitièmes de finale en dominant hier l'Afrique du Sud 1-0. D'autres matchs sont à l'affiche ce soir.
0: Ce journal avec la convention de l'Assemblée nationale pour la deuxième session extraordinaire de cette année.
1: Selon le décret portant convocation de cette Assemblée générale, plutôt cette session extraordinaire, la cérémonie d'ouverture est prévue aujourd'hui à l'hémicycle de l'Assemblée nationale à Bangui. Cette session se déroule du 29 juin au 13 juillet prochain afin de permettre aux députés d'examiner plusieurs dossiers, notamment la présentation du groupe programme politique du Premier ministre Félix Mouloua, des députés élus à l'issue des élections législatives du 26 avril dernier, vont rejoindre leurs collègues installés le 5 mai dernier.
0: On vous le disait au sommaire, l'unique abattoir de la ville de Boire est confronté à un manque criant de matériel adéquat pour son fonctionnement.
1: On fait le point avec notre envoyé spécial qui était dans la ville de Boire, Hugues Florentin Nampouissi.
2: Dès les premières heures de la matinée, l'abattoir de Boire est animé. Situé loin des habitations à proximité d'une rivière, cette infrastructure accueille quotidiennement des bouchers et des apprentis. Sans gants ni bottes de protection, ils procèdent à l'abattage des bœufs, au décapage des carcasses, puis à leur transport vers le marché à bord de triporteurs. Faute d'équipement approprié, les infirmiers vétérinaires effectuent également des contrôles sanitaires à l'œil nu. Rodrigue Ndouye-Bébé est le responsable de l'abattoir de Boire.
3: Bon, ici, les matériels appropriés, je pense qu'il n'y avait même pas des gants, des bottes, des blouses pour les personnels. Même pour transporter, même des carcasses pour aller au niveau du marché, il nous faut des moyens. Nous roulons pour la SIGA même. Mais vous verrez que ce sont des particuliers qui amènent leurs triporteurs pour amener les carcasses au niveau du marché.
2: Ce manque de matériel n'est pas sans conséquence sur le fonctionnement de cette structure parapublique. Julienne, rencontrée sur place, déplore les conditions d'hygiène dans lesquelles la viande est traitée.
4: Mon avis est que cet abattoir dégage de mauvaises odeurs. L'endroit est trop sale. Certains bouchers n'ont pas de blouse. D'autres se sont blessés la main lors de l'abattage et continuent de travailler avec ces blessures, sans faire de pansement.
2: Malgré de nombreux appels lancés en direction des autorités et des partenaires, aucune réponse concrète n'a encore été enregistrée. Rodrigue Ndouye-Bébé en parle.
3: L'appel que je peux lancer, c'est d'abord aux autorités locales de nous aider. Mais cela demeure encore sans suite. Pour les autres partenaires, les ONG, de nous venir en aide, peut-être de nous réhabiliter, peut-être les bureaux, de faire l'extension même de l'aire d'abattage, ça pourra nous aider.
2: Pour garantir la sécurité sanitaire et alimentaire de la population, les observateurs de la vie sociopolitique de Boire appellent le gouvernement à prendre des mesures urgentes pour réhabiliter cet abattoir. Hugues Florentin Nampoussé de retour de Boire, Radio Ndekeluka.
0: Entre-temps, le ministère du Commerce annonce l'interdiction du transport de la viande de bœuf sur les motos pousse-pousse et dans les véhicules non adaptés.
1: Selon un communiqué de ce département publié le 26 juin dernier, la décision entrera en vigueur à partir du 1er juillet prochain. Aristide Kwinga, directeur général du commerce et de la concurrence, en dit plus au micro d'Emmanuel Sabolifis.
5: Cette mesure découle d'une décision gouvernementale. C'est le gouvernement qui a décidé, après observation de tout ce que nous vivons sur le terrain, vous et nous tous, nous constatons que la viande de bœuf destinée à la consommation humaine est souvent transportée par des moyens inadaptés. Et quand on longe toutes les différentes avenues de la capitale, on se rend compte que les viandes destinées à la consommation sont transportées par des motocyclettes, par des pousse-pousse, et vous voyez que ces produits sont exposés aux différents microbes, à la poussière, à la boue, et ainsi de suite, aux différentes impuretés qui font que la viande qui est destinée à la consommation humaine devient impropre à la consommation. Et donc, pour préserver la santé de la population, le gouvernement a estimé qu'il était important de prendre des mesures. Et des mesures pour faire en sorte que cette viande qui va se retrouver dans nos plats respecte les conditions d'hygiène sanitaire et que la santé de la population soit préservée. Je crois que c'est par rapport à cette situation que le gouvernement a pris cette mesure il y a une certaine période déjà. Et maintenant, nous sommes en train d'aller dans la phase d'application, de la mise en œuvre de cette décision.
0: Dans le Momo, c'est un climat de méfiance ces derniers jours entre des éleveurs et des cultivateurs dans la commune de Vungwapalifondo, située à 35 km de Bangassou.
1: À l'origine, la dévastation des champs par des bœufs. De leur côté, les autorités locales tentent de régler pacifiquement ce problème. Correspondance de Jean Balipio.
6: Depuis quelques jours, les éleveurs et les cultivateurs se regardent en chaîne de faïence dans les villages Batimbilika, Sangia et Makembe. En toile de fond, des bœufs ont dévasté plusieurs champs d'arachides et de maïs dans ces trois villages. Selon Toussaint Baziangba, chef de groupe de Batimbilika, le pire a été évité grâce à des médiations.
7: C'est vraiment déplorable. Des bœufs ont détruit plusieurs champs. Ils ont complètement dévasté les champs de 6 personnes et cela a failli créer des tensions. Nous avons exhorté les cultivateurs à ne pas recourir à la violence.
6: Alertés sur les risques de fortes tensions entre ces deux parties, les membres du comité de travail sur la transhumance et ceux du comité local de paix ont effectué une mission dans la commune de Vungwapalifondo le 25 juin dernier. Le sous-préfet de Bangassou, Jean-Bertin Karakombo Opeama, en même temps vice-président du comité de travail sur la transhumance, revient sur cette mission.
8: Pour le village Walifondo, il y avait 13 champs dévastés. Mais tout à côté, si on compte les champs dévastés, ça faisait au moins 80 champs. Les gens étaient sur leurs nerfs, surtout les cultivateurs. Mais heureusement que le comité qu'on a mis en place a pu réagir aussitôt pour nous appeler afin que nous allions un peu asphyxier ce problème. Nous les avons prévenus que nous allons retourner. Parce qu'il y a un éleveur qui a approximativement 1000 bœufs qui parfois laisse ses enfants de moins de 12 ans qui conduisent les bêtes, nous allons leur demander absolument de régler le problème en compensant ceux qui ont eu leur champ détruit.
6: Vu la recrudescence des conflits entre des éleveurs et des cultivateurs liés à la transhumance dans la sous-préfecture de Bangassou, les autorités administratives et locales ne comptent pas baisser les bras dans la lutte. Elles ont organisé du 26 au 27 juin dernier une rencontre sur la gestion et la résolution pacifique des différends entre ces acteurs. Bangassou, Jean Balipio Radio de Keluka.
0: Tédié, puisqu'on parle des cultivateurs, ceux de Bossambélé dans l'Ombela Poko manquent de moyens matériels pour augmenter leurs produits.
1: Oui, c'est ce qu'a dit le maire sortant de la localité Aristide Selingoumo lors d'une interview accordée à Radio Nikiluka. Il répond aux questions de Igor Diaskezinapai.
9: Le problème agricole, c'est quoi? C'est que on n'a pas la machine pour bien travailler comme ailleurs. Et c'est ce qui cause beaucoup de difficultés au niveau de la communauté de Bossambélé. Les paysans, ils travaillent, ils font l'agriculture, mais c'est vrai, mais c'est manuel. Et c'est le problème réel. Et c'est ce qui cause ces difficultés. Ailleurs, là, vous voyez au Cameroun, il y a les machines qui travaillent, il y a la charrue, quoi, tout ça là, et c'est ça qui fait que l'agriculture peut progresser. Mais ici, on n'a pas les moyens, sinon c'est manuel.
10: Le gouvernement développe beaucoup de projets. L'exemple de Paper Rural, Pradac, Prapam. Ces projets œuvrent également dans la sous-préfecture. Pourquoi cette relance agricole tarde à se réaliser?
9: C'est vrai, il y a ces projets qui existent au niveau de la communauté, mais il n'y a pas assez de machines. Il n'y a qu'une machine ou deux machines comme ça, et ça ne peut pas suffire à l'ensemble de toute la population. C'est ça le problème réel.
1: Le maire sortant de Bossambélé sera notre invité à la fin de ce journal.
0: Autre sujet d'actualité, l'association Au fil des femmes qui luttent contre le cancer du sein en RCA lance un appel à ses partenaires.
1: À quelques mois d'octobre rose, l'association veut acquérir l'appareil médical pouvant faciliter le diagnostic du cancer. Elle demande donc de l'appui financier. Mylène Limbio, présidente de l'association Au fil des femmes, est au micro de Astrid de Bonheur-Colingué.
11: Bah, disons qu'en général, vous savez, dans les pays à l'extérieur, à l'international, l'octobre rose ne commence pas en octobre, mais se prépare bien à l'avance pour pouvoir gérer humblement et pour un bon suivi, pour un bon mois d'octobre, il faut s'y prendre à l'avance. Et cette année, nous avons décidé de s'y prendre deux, trois mois plutôt pour pouvoir mieux travailler et mieux nous préparer que les autres années précédentes. Alors cette année, nous avons décidé de faire le plus bel octobre rose normalement qui sera donc fait à Bangui parce que nous essayons d'acquérir un appareil qui s'appelle immunohistochimie pour pouvoir diagnostiquer plus en détail, plus en profondeur, la maladie du cancer. Pas que le cancer du sein, cette fois-ci, mais c'est pour tout type de cancer, pour vraiment accompagner les malades à comment leur donner leur chimiothérapie. Alors, mon message que j'aimerais leur lancer aujourd'hui, c'est nous vous avons déposé des dossiers. Prenez le temps de le lire avec attention. C'est ce dont la République centrafricaine a besoin.
0: Santé toujours, le gouvernement lutte contre la malnutrition chez les enfants de Bria dans la Haute-Côte.
1: Oui, une mission du ministère de la Santé avec l'appui de l'UNICEF a donc formé du 17 au 20 juin dernier 50 agents de santé et de relais communautaires. Une formation axée sur les techniques de collecte des données et de sensibilisation des communautés sur la malnutrition des enfants. Frère Ilkana Dawatia, responsable de la coordination nationale de la santé, est avec notre correspondant Gasmala Mustapha.
12: D'abord au niveau des agents de santé, quand les enfants arrivent lors des consultations, ils vont examiner l'enfant et puis ils vont déceler soit la présence des œdèmes au niveau des membres inférieurs. Ils vont aussi voir l'état physique de l'enfant qui est caché ici. Ils vont prendre aussi la taille de l'enfant, ils vont prendre le poids de l'enfant, ils vont calculer maintenant ce qu'on appelle l'indice de masse corporelle de l'enfant pour déterminer si l'enfant a une malnutrition aiguë ou encore une malnutrition sévère avec des complications ou encore sans complications. Pour les relais communautaires, ce qu'on leur a montré pour identifier les enfants malnutris, c'est la prise du périmètre brachial. Si le périmètre brachial est compris entre 100, 115 ou encore inférieur à 125, ça veut dire que l'enfant court une malnutrition. Si l'enfant a un périmètre brachial au-delà de 125, ça veut dire que l'enfant est bien portant. C'est une approche axée sur une prévention au niveau communautaire. C'est-à-dire que ce n'est pas dans la formation sanitaire, mais nous avons privilégié la communauté ou encore nous avons privilégié les localités où vivent ces enfants et les femmes enceintes et les femmes.
0: Actualité hors de nos frontières, en Ouganda, le principal groupe de médias indépendants a déclaré hier être assiégé par l'armée.
1: Sa chaîne de télévision, ses journaux et ses stations de radio ont été fermés sur ordre du commandant en chef de l'armée, Mose Kainerugaba. Il est aussi le fils du président Yoweri Museveni. Il a déclaré, je cite, « Je ne crois pas à la liberté de la presse. La presse doit être guidée par des cadres de la révolution. Désormais, tous les médias en Ouganda devraient respecter les règles. » Fin de citation.
0: Séisme au Venezuela, alors que les recherches des derniers survivants se poursuivent, le bilan s'alourdit.
1: Oui, selon le dernier bilan provisoire publié hier, des sources autoritaires ont parlé de 1450 morts et de 189 immeubles écroulés. Des dizaines de milliers de personnes sont toujours portées disparues. Mercredi dernier, deux séismes ont secoué le Venezuela.
0: Page sport de ce journal, football, Coupe du Monde 2026. Le Canada, l'un des trois pays organisateurs, arrache sa qualification en huitième de finale.
1: Hier en 16e de finale, les Canadiens ont battu les Sud-Africains 1-0 pendant le temps additionnel, c'est-à-dire à la 92e minute. Ils vont jouer le premier huitième de finale de la Coupe du Monde de leur histoire. Le Canada va affronter soit le Maroc, soit les Pays-Bas. D'autres matchs des phases à élimination directe, c'est-à-dire les 16e de finale, sont prévus ce soir. À 18h30, le Brésil affronte le Japon et à 21h30, l'Allemagne joue contre le Paraguay.
0: Football encore cette fois-ci à Bangui. La 11e journée de la Super League démarre aujourd'hui au stade Barthélemy Bouganda.
1: Deux matchs sont au programme. À 13h, Aston Pedro Mokaf joue contre Olympique Real de Bombari et à 15h, un duel va opposer SCAF à Olympique Real de Bangui. Il faut préciser aussi qu'en basketball, la 9e journée du championnat de la Ligue de Bangui s'est achevée hier au centre Martin Goku, 92 Banto Club a battu Gospel 60-47 et victoire des Abeilles devant Castor City 54-42. C'est la fin de ce journal. Merci de l'avoir suivi.
0: Merci beaucoup. Parfait Teddy Comessé. Nous retrouvons à 7h pour la partie en sango. Nous préparons pour notre invité.
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0: L'invité de la rédaction d'aujourd'hui est Aristide Selengouman, maire sortant de Bossemblé dans l'Ombelapoko. Au micro de Jessica Igor Senapa, il parle de la situation sécuritaire et agricole dans cette localité.
16: Aristide Selengouman, bonjour.
9: Bonjour Jessica, et bienvenue dans la ville de Bossemblé. C'est une ville écologique, une ville verte qui se lève et qui marche.
16: Merci beaucoup, nous sommes là dans Bossemblé. Quelle est la situation de la sécurité dans la ville de Bossemblé, sa périphérie?
9: Et le problème de sécurité à Bossemblé, il n'y a pas de particularité. Hein. Bossemblé, il n'y a pas de confusion, il n'y a pas d'inquiétude. Donc il y a la sécurité, il y a les forces de l'ordre qui sont là, il y a la MINUSCA qui est là, il y a les Russes qui sont là, il n'y a pas de particularité au niveau de la ville de Bossemblé. On est à l'aise en ce moment, il faut reconnaître.
16: Et les services de l'État sont en place. Tous ceux qui sont censés être aux côtés de la population dans les différents services déconcentrés de l'État.
9: Et à le service déconcentré de l'État, les gens travaillent comme il se doit. Les fonctionnaires ont de bonnes ententes avec la population dans l'ensemble. Je crois qu'on collabore très bien.
16: Il y a cette question de la relance agricole. Nous constatons qu'il y a de faibles productions agricoles. C'est quoi le problème?
9: Mais vous savez, on est au 21e siècle. C'est un siècle de lumière. Un siècle où qui s'enorgueillit de marquer une évolution considérable par rapport au siècle précédent. Le problème agricole, c'est quoi? C'est que on n'a pas la machine pour bien travailler comme ailleurs, comme en Afrique occidentale comme ailleurs. C'est la main d'œuvre, la main. Et c'est ce qui cause beaucoup de difficultés au niveau de la communauté de Bossemblé. Les paysans, ils travaillent, ils font l'agriculture, mais c'est vrai, mais c'est manuel. Et c'est le problème réel. Et c'est ce qui cause ces difficultés. Ailleurs, là, vous voyez au Cameroun, il y a les machines qui travaillent, il y a la charrue, quoi, tout ça là. Et c'est ça qui fait que l'agriculture peut progresser. Mais ici, on n'a pas les moyens, sinon c'est manuel.
16: Le gouvernement développe beaucoup de projets. L'exemple de PAPEUR rural, PRADAC, PRAPAM. Ces projets œuvrent également dans la sous-préfecture. Pourquoi cette relance agricole tarde à se réaliser?
9: C'est vrai, il y a ces projets qui existent au niveau de la communauté, mais il n'y a pas assez de machines. Il n'y a qu'une machine ou deux machines comme ça. Ça ne peut pas suffire à l'ensemble de toute la population. C'est ça le problème réel.
16: Est-ce que vous vous êtes approché de ces différents projets?
9: On a toujours été ensemble avec eux. Quand ils viennent là, on collabore, et on est ensemble, on se parle entre nous et on essaie de poser le problème réel au niveau de notre communauté. Donc on est en permanente rencontre avec eux.
16: Quels sont selon vous aujourd'hui les produits agricoles qui font la fierté de Bossemblé?
9: Il y a le manioc, il y a le maïs, il y a les arachides, un peu du tout. Il y a aussi la culture de sésame, tout ça là. C'est ça qui fait la fierté de la ville de Bossemblé.
16: Et si aujourd'hui il y a la faible production, la conséquence c'est que l'insécurité alimentaire menace la population?
9: Non, il n'y a pas l'insécurité alimentaire au niveau de la ville de Bossemblé. En tout cas, les gens se mettent au travail. Il n'y a pas, en tout cas comme on le dit, l'insécurité alimentaire, ça n'existe pas ici au niveau de notre communauté ici.
16: Aujourd'hui, il y a ce qu'on appelle l'extraction minière qui attire beaucoup plus de cultivateurs ou d'autres acteurs économiques. Est-ce qu'aujourd'hui, ces sites miniers attirent beaucoup de vos concitoyens qui abandonnent la culture champêtre?
9: Oui, ça c'est une réalité. Il y a les jeunes surtout, des fois même qui abandonnent les études pour aller dans les sentiers miniers. Ça c'est une réalité. Ça attire beaucoup de jeunes et c'est ça que nous déplorons au niveau de notre communauté. Ça c'est une vérité.
16: Et que faites-vous en tant qu'autorité locale pour freiner l'ampleur de...
9: On a toujours sensibilisé les jeunes dans ce contexte, mais vous savez, il faut aller doucement. On ne peut pas aller brutalement, il faut aller doucement pour arriver au terme. Ça, on ne peut pas forcer la situation, mais il faut toujours continuer avec la sensibilisation pour amener les jeunes à regarder un peu plus loin au-delà de la situation.
16: Monsieur le maire, Boalé, Bossemblé, plus de 60 km, il n'y a pas d'électricité dans la localité, alors qu'ici, à Boalé, c'est le contraire, il y en a en abondance. Le gouvernement a développé des projets pour électrifier la ville. Où en sommes-nous avec ce programme?
9: Oui, mais ça, c'est une réalité. Vous savez, ce que le chef de l'État est en train de faire, c'est une très bonne chose. Moi-même, j'ai évoqué ce problème au chef de l'État quand il recevait les maires au niveau de dialogue. Je lui ai parlé directement. J'ai dit, Excellence, Monsieur le Président de la République, Bossemblé n'est pas loin de Boalé. S'il n'y a pas lieu de faire l'extension de l'électricité de Boalé jusqu'à Bossemblé pour donner l'opportunité à la population de Bossemblé d'être aussi à l'aise comme celle de Boalé. Le chef de l'État m'a dit, Monsieur le maire, vous avez raison. Mais le pays connaît encore des problèmes. Mais puisque vous voulez que votre communauté soit électrifiée, on va le faire en champ solaire. Et c'est effectif maintenant. C'est vrai, le chef de l'État a donné le top depuis 2022 et la pose de la première a été faite par le ministre de Transport. Je crois que bientôt les travaux vont bientôt commencer. Bossemblé sera électrifié en champ solaire et c'est ce que le chef de l'État a dit et c'est une réalité. Les gens sont déjà là sur le terrain pour le démarrage des travaux du champ solaire au niveau de la communauté de Bossemblé.
16: Autre problème qui préoccupe la population, c'est cette question d'élections municipales. Ici à Bossemblé, ces élections ont été annulées pour des raisons que la population ignore. C'est quoi le vrai problème?
9: Je ne maîtrise pas cette situation, je vous en prie, je suis très de là pour connaître les causes de cette situation-là. Je ne sais pas pourquoi les élections municipales ont été annulées au niveau de la commune de Bossemblé. je ne maîtrise pas la situation. J'ai même posé ce problème au gouverneur. Il m'a dit que lui aussi ne maîtrise pas la situation, mais il faut attendre. Faut attendre. On est resté dans la confusion. En tout cas, je vous assure que je ne maîtrise pas cette situation pour donner mon point de vue par rapport à cela.
16: Est-ce que vous êtes candidat aussi?
9: Non, j'ai pas été candidat. Il faut laisser la place aux autres. Là, j'attends, laisser la place. J'ai déjà passé 6 ans et 3 mois à la tête de la mairie de Bossambélé. Je crois que je ne suis pas le seul citoyen au niveau de la ville. Il faut laisser aussi la place aux jeunes.
16: Aujourd'hui, il y a un défi majeur que la population rencontre, le conflit entre les éleveurs et les agriculteurs. Puisque nous sommes dans une commune d'agriculture et d'élevage, est-ce que vous réglez également ce genre de problème ici à Bossambélé?
9: On a toujours réglé ce problème, la compréhension entre les peuls et les agriculteurs, ça c'est vrai. Il arrive des fois où les peuls traversent les champs avec leurs bœufs et ça dévaste les champs. Et il arrive des fois aussi où il y a la population qui va abattre les bœufs des peuls. On a toujours réglé ce problème. Mais ce que nous cherchons, c'est le consensus entre les agriculteurs et les éleveurs. Il faudrait qu'on se comprenne. Vous savez, dans un pays où on ne se comprend pas, c'est un peu difficile. Dans une communauté, dans un village où les gens ne se comprennent pas, vraiment c'est pas facile. Donc ce que nous recherchons, c'est la compréhension, l'entente pour que les gens, que chacun sache là où mettre son pied. Et je crois que c'est la meilleure des choses.
16: Est-ce que le comité sous-préfectoral de suivi de l'accord de paix qu'on appelle CEMAP est opérationnel ici?
9: Ouais, ce comité est opérationnel, effectivement. Ce comité travaille. Je crois que le président, c'est le chef de groupe du premier arrondissement, M. Nakamandji, et il fait bien ce travail. C'est opérationnel, effectivement, au niveau de la communauté de Bossambélé.
16: Quels sont, selon vous, les mécanismes de résolution du conflit entre éleveurs et agriculteurs à Bossambélé?
9: L'unique solution, c'est la compréhension. Il faudrait que les gens se comprennent. Les éleveurs doivent savoir là où ils doivent s'arrêter et les cultivateurs aussi doivent savoir aussi là où ils doivent s'arrêter, poser leurs pieds. C'est la compréhension, l'entente dans une communauté et je crois que c'est la meilleure des choses. Chacun doit savoir là où mettre son pied et je crois que c'est la meilleure des choses.
16: Le gouvernement centrafricain a redéployé son appareil judiciaire à travers les nominations des procureurs, présidents du tribunal.
9: Oui.
16: Ici, à Bossambélé, la maison d'arrêt n'était pas opérationnelle, mais aujourd'hui, elle est opérationnelle. Comment vous voyez la renaissance de l'appareil judiciaire local?
9: Mais c'est une bonne chose. La justice est la meilleure des choses dans un pays. Vous savez que la justice est une vertu sociale qui inspire le respect absolu du droit des citoyens. Et c'est tout à fait normal que la justice soit là pour régler les problèmes existants entre la population.
16: Est-ce que tous les personnels judiciaires sont là?
9: Il y a le président du tribunal qui est là, il y a le procureur de la République qui est là, il y a les greffiers qui sont là, je crois que c'est maison d'arrêt et toute l'équipe est en place.
16: Quel est votre message, M. Sélingoumont, aux autorités centrafricaines?
9: Oui, comme je l'ai dit tout à l'heure, que nous traversons un siècle qui s'enorgueillit de marquer une évolution considérable par rapport au siècle précédent. Que les autorités du pays pensent à la structure de Bossambélé. Bossambélé, c'est au carrefour du Cameroun et du Tchad. Et je crois que nous demandons ici l'évolution de la communauté de Bossambélé. Bientôt, on va chercher à bitumer la piste qui va de Bossambélé jusqu'à Bossangwa. Nous apprécions ce que le chef de l'État est en train de réaliser dans notre pays. Nous lui laissons le temps de le faire. Et je crois qu'il arrivera à le faire. Et c'est ce que nous souhaitons dans notre communauté. Que Dieu lui donne toutes les grâces humaines pour le développement de notre pays. Et c'est dans ce contexte-là que nous voulons vraiment que les choses avancent.
16: Monsieur le maire Aristide Sélingoumont, merci.
9: C'est à moi de vous dire merci beaucoup pour cette rencontre-là. Et je vous félicite de votre venue ici au niveau de notre communauté pour nous donner cette possibilité d'élever la voix dans ce contexte.
0: Et à vous, fidèles connectés de Radio Ndikiluka, pour votre choix sur les 100.9 FM. Vous l'avez suivi, c'est notre invité du jour, le maire sortant de Bossambélé, qui était au micro de Dieskin Igor Senapa. Il parlait de la situation sécuritaire et agricole dans cette localité.

0: Tchundiki Luka. On refait le monde. Encore bonjour, chers auditeurs. Aujourd'hui, nous mettons en lumière un métier discret mais très essentiel, celui des briquetiers. Dans la poussière des carrières et sous le soleil brûlant, ces artisans façonnent à la main les briques qui serviront à construire nos maisons, nos écoles, nos marchés. Leur travail est rude. Il faut extraire l'argile, la malaxer, mouler les briques, les sécher, surtout bien les couvrir pendant la saison pluvieuse pour ne pas les perdre. Puis les cuire dans les fours traditionnels. Chaque étape demande force, patience et savoir-faire. Le briquetier n'est pas seulement un ouvrier, c'est un bâtisseur. Derrière chaque mur solide, chaque bâtiment qui résiste au temps, il y a son empreinte. Pourtant, ce métier reste souvent sous-estimé, mal rémunéré, alors qu'il est au cœur du développement urbain. Valoriser les briquetiers, c'est reconnaître que sans eux, nos villes ne pourraient s'élever. C'est aussi encourager une activité locale qui crée des emplois et soutient l'économie. Alors, la prochaine fois que vous verrez un mur de briques rouges, souvenez-vous, ce n'est pas qu'un matériau. C'est le fruit du labeur d'hommes et de femmes qui bâtissent, pierre après pierre, l'avenir de nos communautés. Allez, je vous dis à la prochaine pour une autre chronique métier sur Radio Ndeke Luka.
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Voilà, 6h28 minutes sur Radio Ndekiluka, c'était là votre chronique métier. Nous partons maintenant pour les infos du ciel. Nous commençons bien ici à Bangui. Aujourd'hui à Bangui, le grand ciel bleu ne résistera pas. Les températures évolueront entre 23 et 33 degrés au cours de la journée. Elles seront très chaudes les après-midi. La fiabilité de la situation est bonne. C'est-à-dire depuis 3h jusqu'à ce thème, 6h, nous avons 123.

Il crée aucun risque de pluie aujourd'hui. Il fera bientôt un bon temps, je veux dire, ce matin. C'est à partir de l'après-midi que nous allons brasser 33 degrés. Aucun risque de pluie toujours, mais il fera un peu chaud. Jusqu'au soir, 25 et 23 degrés. Le risque de pluie est élevé à 25%. Dans la nuit, à 30% comme risque de pluie, ciel couvert, devenant variable, possibilité d'averse. Cela dit, il se pourrait bien qu'il pleuve dans la nuit encore, à partir de la soirée. Vous écoutez Radio Nekeluka depuis Pindao, Mboko 4, Kukulu, Mboko 3. Voilà les infos du ciel ici à Bangui. Quittons maintenant Bangui pour la ville de Bombari, dans la Waka. Aujourd'hui à Bombari, le temps deviendra plus incertain au cours de la journée. Les températures seront comprises entre 23 et 34 degrés. Au cours de la journée, elles seront très chaudes les après-midi. Depuis 3h jusqu'à 6h actuellement, 22 degrés, aucun risque de pluie, allez dire. C'est-à-dire le ciel est clair, quelques cumuls de beau temps sans précipitation. Dans les après-midi, nous en serons 34 degrés, risque de pluie élevé à 35% jusqu'au soir, 35% également comme risque de pluie, et dans la nuit, 22 degrés, risque de pluie élevé à 65%. Forte humidité, nuageux avec un risque de brouillard. Depuis Bombari, vous écoutez Radio Nekeluka, si vous vous trouvez depuis Acme 4, centre-ville Mbela ou encore Kambele Carrefour. Voilà, vous avez vos infos du ciel d'aujourd'hui. Préparez-vous, surtout dans la soirée. Très belle journée à tous.

0: 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Tout doucement, en attendant le thème de suivre le magazine de l'histoire, l'histoire de la RC avec Emmanuel Symbolifis et son invité de tous les jours, Xavier Mbembele. Un autre titre dans notre petit train musical que nous tient compagnie toujours, Linda Fini Disparé.
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0: Qu'est-ce que tu m'en as qu'on a pas coté? Assez non, nous aussi, fanal, attention, on m'a gagné, t'en es, qu'on a un bon gars, soit limité, t'es yamba, Emmanuel Symbolifis, n'a gagné, t'es l'ongalité, quoi, singamba, et t'es bien, Afrique.

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1: Et puis tu n'as personne ma. Vezo. Bazo sola. Nous avons rendu le kelouk avec quelqu'un qui a soutenu les cratères de ton suicide à cause de ton maman cousine notable. Et il y a un siège qui a été fait avec quelqu'un qui a été fait avec quelqu'un qui a été fait avec quelqu'un qui a été fait avec quelqu'un qui a été fait avec quelqu'un qui a été fait avec quelqu'un 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
2: Be uwe mama kunji. Parce que normalement ce matin on a une réunion d'urgence. Donc elle doit sortir parce que là.
3: Yanga dati zula bi nyato nzu ye.
4: Ah, abara muzukwema.
0: Merci Ousmane. Abara djuto.
4: Amala mo filasa, amala mo
2: filasa. Quand tu viens en retard, tu prends une place et tu te tais.
0: En tout cas, boyo, mo gagi na ni village chaud. Mozoko mo gari tanzo senga na mapemo lo gadi senga tamba.
2: Mo mozoko international du village.
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0: Merci mama ngonji barasi. Papa biski mo djuma.
4: Ay mi de tawo ma mo ko farsim bati.
2: Comme on était là voilà. Merci quand je vous ai réuni ce matin.
3: Mala mo tsola. 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
2: pesa. Alors écoutez. On a nommé récemment mama kunji.
0: Mo kunji bata.
2: Oui. Parce que c'est moi qui l'ai voté. Et c'est moi qui ai organisé cette vote-là. Alors, elle aussi, elle a passé de longues années.
0: Boyo Sango.
2: Le passé à Ngusu Ayomingi. Donc, si vous avez des recommandations à faire à Mama Kunji, des propositions pour l'avancement du village, il est temps maintenant de lui faire des propositions. Voilà, je vous écoute maintenant.
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5: grand. Donc, si tu es là, commandati, quand tu as battu, tu as voté le zoo. 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
5: Asa deja vote quoi? À voter, à conseiller quoi? Donc, hier soir, à Gani, à Bongolichala, Mama Jolini, Niela est à la sa, Niela est à la baguille, comme ça, il peut bien mettre le tenant à ton
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3: sais ça,
2: tu as vu ça. 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
2: J'ai déjà commandé tout ça pour l'Europe là.
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0: En tout cas.
3: Mobani, est-ce que à la
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0: suis
4: un capitaine.
2: On est dans le village. Il faut organiser le village. Il faut dire à madame le maire, parce que bon, si je dois partir en Europe, je dois organiser un atelier pour les maires. Donc là, il faut un atelier pour les maires. Et puis, il faut assainir le village. Il faut assainir le Côte d'Agbata. Et après l'assainissement, il faut les envoyer en Europe pour les nettoyer. Nettoyer la ville, nettoyer tout le monde, et puis nettoyer aussi la mer.
6: 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Et puis, il y a un peu de temps, il y a un peu de temps, il y a un peu de temps, il y a un peu de temps. 6h52 minutes, là, nous revenons du village Linga avec Mama Konzi, c'est notable qui interpellait bien sur les attentes des habitants de Linga. Après l'élection de la nouvelle maire de Linga, on peut transformer et dire la nouvelle maire de Bangui. Maintenant, fidèle connecté de Radio Ndekeluka, cher sans trafiquer les biens là, il est temps juste ici également de vous siffler quelques événements qui ont marqué la date du 29 juin. Restons aujourd'hui à Bangui, en République centrafricaine. En 2022, le 29 juin, un nouvel espace informatique connecté au réseau mondial a été inauguré pour améliorer les conditions de recherche et d'apprentissage des étudiants. Il y a eu également, entre l'Union européenne et le gouvernement centrafricain, tous les deux ont conclu leur troisième édition de dialogue politique définissant un nouveau cycle de coopération stratégique. Toujours 29 juin 2021, les forces de sécurité intérieure ont lancé une vaste opération de fouilles dans la capitale, interpellant des centaines de personnes et saisissant des armes de guerre. Partant encore pour l'année 2015, la chef de l'État de transition Catherine Samba-Panza à l'époque, le 29 juin, a procédé aux formalités d'enregistrement à l'école Colombe de Garaba pour lancer officiellement les opérations électorales. Voilà sur Radio Ndekeluka quelques événements qui ont marqué la date du 29 juin. Surtout ici à Bangui, nous avons collecté, nous avons sifflé ici à votre endroit. 53 comme minutes pour sur Radio Ndekeluka. Nous partons maintenant pour votre chronique Un jour, une chanson. Et après, atterrissage dans le monde de 7 heures pour suivre le journal en sango.
7: Bonjour à tous les auditeurs de Radio Ndekeluka. Aujourd'hui, je trouve très bien qu'on écoute What You Say de Jason Derulo. C'est une chanson qui m'a beaucoup marqué dans mon adolescence et je voudrais bien qu'on suive ça ensemble. Merci.

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Après ce titre, nous allons bien suivre la chronique Le Bon Mot, hein, avec Jean-Pierre Rousseau, professeur Jean-Pierre Rousseau. La levée ou le lever des couleurs ?

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1: Une fois de plus, bonjour et bienvenue à vous, auditeurs de 100.FM sur Radio Nikiluka pour la suite de nos programmes. Et il est 8h, démarrons la matinale service par le résumé d'actualité avec Parfait Teddy Comissé. Bonjour Teddy.
2: Bonjour Bertie, bonjour à tous. La cérémonie d'ouverture de la deuxième session extraordinaire de l'Assemblée nationale est prévue aujourd'hui à Bangui. Cette session se déroule du 29 juin au 13 juillet prochain afin de permettre aux députés d'examiner plusieurs dossiers, notamment le programme politique du Premier ministre Félix Moloa. Les députés élus à l'issue des législatives du 26 avril dernier vont officiellement rejoindre leurs collègues installés le 5 mai dernier. Allons à boire dans la Nana Mambéré, l'unique abattoir de la ville est confronté à un manque de matériel adéquat pour son fonctionnement. Une situation qui met en danger la sécurité des travailleurs et soulève des inquiétudes sur la qualité hygiénique de la viande destinée à la consommation. Hugues Florentin Namkwesi.
3: Dès les premières heures de la matinée, l'abattoir de bois est animé. Situé loin des habitations à proximité d'une rivière, cette infrastructure accueille quotidiennement des bouchers et des apprentis. Sans gants ni bottes de protection, ils procèdent à l'abattage des bœufs, au décapage des carcasses, puis à leur transport vers le marché à bord de triporteurs. Faute d'équipement approprié, les infirmiers vétérinaires effectuent également des contrôles sanitaires à l'œil nu. Rodrigue Ndoye-Bébé est le responsable de l'abattoir de bois.
4: Bon, ici, les matériels appropriés, je pense qu'il n'y avait même pas des gants, des bottes, des blouses pour les personnels. Même pour transporter, même des carcasses pour aller au niveau du marché. Il nous faut des moyens, nous roulons pour la SIGA même. Mais vous verrez que ce sont des particuliers qui amènent leurs triporteurs pour amener les carcasses au niveau du marché.
3: Ce manque de matériel n'est pas sans conséquence sur le fonctionnement de cette structure parapublique. Julienne, rencontrée sur place, déplore les conditions d'hygiène dans lesquelles la viande est traitée.
5: Mon avis est que cet abattoir dégage de mauvaises odeurs. L'endroit est trop sale. Certains bouchers n'ont pas de blouse. D'autres se sont blessés la main lors de l'abattage et continuent de travailler avec ces blessures, sans faire de pansement.
3: Malgré de nombreux appels lancés en direction des autorités et des partenaires, aucune réponse concrète n'a encore été enregistrée. Rodrigue Ndoye-Bébé en part.
4: L'appel que je peux lancer, c'est d'abord aux autorités locales de nous aider. Mais cela demeure encore sans suite. Pour les autres partenaires, les ONG, de nous venir en aide, peut-être de nous réhabiliter, peut-être les bureaux, de faire l'extension même de l'aire d'abattage, ça pourra nous aider.
3: Pour garantir la sécurité sanitaire et alimentaire de la population, les observateurs de la vie sociale politique de Boire appelle le gouvernement à prendre des mesures urgentes pour réhabiliter cet abattoir. Hugues Florentin Namkwesi, le retour de Boire, Radio Nekeluka.
2: Entre-temps, le ministère du Commerce annonce l'interdiction du transport de la viande de bœuf sur des motos, pousse-pousse et dans des véhicules non adaptés. D'après un communiqué de ce département publié le 26 juin dernier, la décision entrera en vigueur à partir du 1er juillet prochain. Aristide Pinga, directeur général du Commerce et de la Concurrence, en dit plus au micro de Emmanuel Samolifis.
6: Cette mesure découle d'une décision gouvernementale. C'est le gouvernement qui a décidé, après observation de tout ce que nous vivons sur le terrain, vous et nous tous, nous constatons que la viande de bœuf destinée à la consommation humaine est souvent transportée par des moyens inadaptés. Et quand on longe toutes les différentes avenues de la capitale, on se rend compte que les viandes destinés à la consommation sont transportés par des motocyclettes, par des pousse-pousses, et vous voyez que ces produits sont exposés aux différents microbes, à la poussière, à la boue et ainsi de suite, aux différentes impuretés qui font que la viande qui est destinée à la consommation humaine devient impropre à la consommation. Et donc, pour préserver la santé de la population, le gouvernement a estimé qu'il était important de prendre des mesures. Et des mesures pour faire en sorte que cette viande qui va se retrouver dans nos plats respecte les conditions d'hygiène sanitaire et que la santé de la population soit préservée. Je crois que c'est par rapport à cette situation que le gouvernement a pris cette mesure il y a une certaine période déjà. Et maintenant, nous sommes en train d'aller dans la phase d'application, de la mise en œuvre de cette décision.
2: Football, Coupe du Monde 2026, le Canada, l'un des trois pays organisateurs, arrache sa qualification pour les huitièmes de finale. Hier en 16e de finale, les Canadiens ont battu les Sud-Africains 1-0 à la 92e minute. Ils vont jouer le premier huitième de finale de Coupe du Monde de leur histoire. Pour la prochaine étape, le Canada va affronter soit le Maroc, soit les Pays-Bas. D'autres matchs des 16e de finale sont prévus ce soir. À 18h30, le Brésil affronte le Japon et à 21h30, l'Allemagne joue contre le Paraguay. Ici à Bangui, les finales du tournoi de la zone 4 de Biti Volley se sont déroulés hier au stade Barthélemy-Bouganda. Les équipes centrafricaines ont perdu leur match chez les dames. Le Cameroun a battu la RCA 2-7-0, même score chez les hommes. À l'issue de cette compétition, une équipe camerounaise et une autre de la RCA, version féminine et masculine, sont qualifiées pour la phase finale. Fin de ce résumé, tout de suite la version Sango. 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
2: 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Beach volé. C'est à Bagi Bir, un bagage de Stade Bartholomew Boganda. À qui a Bombiti Béafrica, c'est la titre en attendant de Monique. 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
2: Il est 8h12 sur les 100.FM, Radio Nikiloka. Merci à vous, Guérémy Yamenidi. Vous contrôlez la partie technique. Repartons en musique. Master Kaji, Jérusalem, a une petite pause musicale bien avant le premier passage des avis communiqués en français sango, comme nous l'avons annoncé tout à l'heure.

Je suis Luca, voici vos communiqués. Il est 8h17 minutes sur les 100.FM, Radio Ndikiloka. Vous nous écoutez de loin de près. Merci pour ce choix. Les avis communiqués en français Sango. 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Avis de vente aux enchères publiques, l'étude de Maître Bienvenue Saouya, huissier de justice, commissaire priseur, informe le personnel de SOS Village d'Enfants qu'elle procédera à la vente aux enchères publiques des équipements de la dite ONG aux plus offrants et derniers enrichisseurs à la soumission sous pli fermé le samedi 4 juillet 2026 au siège de la dite ONG à 10h, 6 quartier Batignol, en face de Damika à Bangui. Il s'agit des équipements suivants. Marque Toyota, type de véhicule Hilux, modèle DC, année de fabrication, 10 octobre 2021, immatriculation 240 CD004. Marque Toyota, deuxième véhicule, type de véhicule Fortuner, modèle LC, année de fabrication 29 mai 2019, immatriculation 240 CD001. Troisième véhicule, marque Toyota, type de véhicule Hardtop, modèle VL, année de fabrication 15 août 2020, immatriculation 240 CD002. Quatrième véhicule, Toyota, marque, type de véhicule IAS, modèle bus, année de fabrication 15 octobre 2021, immatriculation 240 CD005. Quatrième véhicule, marque Toyota, type de véhicule IAS, modèle bus. La mise à prix à partir duquel le soumissionnaire peut faire ses
proposition sera affichée sur chaque lot. Les véhicules mis en vente sont sous admission temporaire de la douane. Pour participer à la vente, l'enregistrement au préalable est obligatoire. La soumission débutera mardi 23 juin au vendredi 3 juillet 2026 au siège de l'ONG de 8h à 15h et la visite des équipements. L'adjudicateur payera en cesse du prix de l'adjudication à titre de frais de l'huissier de justice, commissaire priseur, un taux de 12% à l'instant de l'adjudication, article 13 du décret numéro 23.248 du 9 octobre 2023. Le vendeur payera également à titre d'émolument à l'huissier de justice, priseur, commissaire, un taux de 4% du montant total de vente réalisée. Conditions de vente, paiement au comptant, 12% en sus du prix de vente pour l'adjudicataire, 4% en sus du prix de vente pour le vendeur et enlèvement immédiat sous peine de folle enchère. Toute personne à l'écoute du présent communiqué est priée d'en faire large diffusion et bonne chance à vous. Signé maître, bienvenue Saouya. 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
2: Bonjour à tous et bienvenue dans notre chronique astuce recyclage. On va quitter du déchet à l'objet utile. On les utilise chaque jour pour préparer un café rapide. Les petits sachets de Nescafé. Pratique, léger, mais une fois vide, ils finissent souvent à la poubelle. Pourtant, ces emballages peuvent avoir une seconde vie. Avec un peu de créativité, les sachets métallisés deviennent de véritables matériaux de bricolage. Certains les transforment en porte-monnaie originaux, en pochettes étanches, pour ranger des câbles ou même en décoration.

0: décorations festives. Leur surface brillante reflète la lumière, idéale pour des guirlandes ou des objets décoratifs faits maison. Et pour les plus manuels, il est possible de les tisser pour créer des sacs ou des tapis uniques. Bien sûr, le recyclage industriel reste une option. Certains programmes de collecte acceptent ces emballages souples pour les transformer en nouveaux produits. Mais l'astuce du jour, c'est de voir le sachet de café non pas comme un déchet, mais comme une ressource créative. Alors, voici une idée pratique et créative pour transformer un sachet de Nescafé en objet décoratif. Première étape, rincer à l'eau tiède pour enlever les résidus de café, bien sécher afin d'éviter les odeurs ou moisissures. Découper le sachet en rectangle ou en bande, aplatir avec un livre ou un fer tiède protégé par un tissu pour enlever les plis. Plier ou tisser les bandes pour former une surface brillante, coller sur du carton ou une boîte pour fabriquer un cache-pot, un cadre photo ou une pochette. Maintenant, les sachets métallisés reflètent la lumière, parfait pour créer des mosaïques ou des guirlandes. Alors, la prochaine fois que vous savourez votre café, pensez à garder le sachet. Il pourrait bien devenir votre prochain accessoire tendance ou un objet décoratif. Et cela va réduire les déchets dans nos quartiers, nos maisons. Je vous dis à bientôt pour d'autres astuces recyclage sur votre onde préférée.
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vieux souvenirs. Ça vous rappelle certains parents, certains proches. Vos amis de longue date, n'est-ce pas? Ça vous rappelle beaucoup de choses. C'est bien. On se prépare pour le flash info de 9h. Bien avant la table ronde. Et maintenant, dès qu'il est à partir de 9h05, je sors pas les informations. Avec notre invité qui est déjà en place, qui est déjà arrivé, M. Justin Yalengou, expert en matière la sécurité routière, le ministère des Transports.

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6: Il est 9h sur Radio Ndekeluka, le premier flash info de ce matin avec Parfait Tizi Komessé. Rebonjour Tizi.
7: Rebonjour Bertie, bonjour à tous. La cérémonie d'ouverture de la deuxième session extraordinaire de l'Assemblée nationale est prévue aujourd'hui à Bangui. Cette session se déroule du 29 juin au 13 juillet prochain afin de permettre aux députés d'examiner plusieurs dossiers, notamment le programme politique du Premier ministre Félix Moloa. Les députés élus à l'issue des législatives du 26 avril dernier vont officiellement rejoindre leurs collègues installés le 5 mai dernier. Entre-temps, le ministère du Commerce annonce l'interdiction du transport de la viande de bœuf sur des motos, pousse-pousse et dans des véhicules non adaptés. Dans un communiqué de ce département publié le 26 juin dernier, la décision entrera en vigueur à partir du 1er juillet prochain. Selon le gouvernement, c'est une action visant à garantir la sécurité sanitaire et alimentaire de la population. Actualité hors de nos frontières, alors que les recherches des derniers survivants se poursuivent après des séismes au Venezuela, le bilan s'alourdit. Selon le bilan provisoire publié hier, des autorités ont parlé de 1450 morts et de 189 immeubles écroulés. Des dizaines de milliers de personnes sont toujours portées disparues. Mercredi dernier, deux séismes ont secoué le Venezuela. Football mondial 2026, le Canada s'est qualifié pour les huitièmes de finale en battant hier l'Afrique du Sud 1-0. D'autres matchs des 16e de finale sont prévus ce soir. À 18h30, le Brésil affronte le Japon et à 21h30, l'Allemagne joue contre le Paraguay. 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

Une fois de plus, bonjour, chers auditeurs internautes des 100.9 FM des www.radioindikiloka.org. Vous nous écoutez aussi sur le bouquet Canal Plus 972. Merci pour ce choix. Nous nous retrouvons dans la partie échange des matins de Ndikiloka pour parler des multiples cas d'accidents de la circulation ces derniers temps à Bangui et aussi dans certaines villes du pays. Pourquoi nous en arrivons là? Quelles seraient les conséquences? Que faut-il faire? Les explications de notre invité Justin Yalingou, expert en matière de la sécurité routière au ministère des Transports, dans un instant. Auditeur des 100.9 FM, la partie technique est assurée par Guy Rémi Yamininji. Merci, Justin Amazoda, c'est moi au micro de cette table ronde. Notre débat, c'est tout de suite.

0: Si vous venez de nous joindre sur Radio Nikeloka, précisément dans la table ronde, nous parlons des multiples cas d'accidents de la circulation ces derniers temps à Bangui et aussi en province avec notre invité, M. Justin Yalingu. Bonjour.
1: Bonjour.
0: Je rappelle, vous êtes expert en matière de sécurité routière au ministère des Transports. Qu'est-ce qui explique aujourd'hui ces multiples cas d'accidents de la circulation à Bangui et aussi en province?
1: Ces derniers temps, nous avons enregistré beaucoup de cas d'accidents sur le territoire centrafricain, non seulement dans la ville de Bangui, mais dans certaines villes de province. Oui. Et ces accidents ont des multiples causes. Hein. Et donc, on peut énumérer au moins 4 ou 5 causes hein, de ces accidents.
0: Oui.
1: La première, c'est la question, ça relève de la question du gouvernement. Hein, ça, c'est sur le plan politique. Donc, il faut que notre pays soit doté d'une politique adéquate pour la sécurité de nos citoyens. Vous savez, selon les rapports de l'OMS, les accidents sont la deuxième cause de mortalité en République centrafricaine. Donc cela devrait interpeller naturellement, c'est-à-dire automatiquement le gouvernement, qui devrait prendre ses responsabilités, hein, tel que dans certains cas. Nous avons écouté parler de la montée de choléra ces derniers temps. Mm-hmm. Hein, le gouvernement s'est mobilisé, on a mobilisé des ressources pour y faire face. Mais pourquoi pas dans le cadre de la sécurité routière. Donc nous n'avons pas une bonne politique en matière de sécurité routière. Et certaines villes ont adopté maintenant une politique tendant vers l'urbanisation cohérente. C'est-à-dire, lorsqu'on veut construire une ville, on doit prendre toutes les dispositions nécessaires pour sécuriser les vulnérables, c'est-à-dire les enfants, les vieillards, les personnes handicapées, et mettre en place un système de transport urbain très performant que nous appelons le BRT, c'est-à-dire les bus rapides de transport. Donc, ce qui manque à notre pays, nous avons également un problème de qualification. Lorsqu'on voudrait nommer à ces postes des responsabilités, il faut qu'on nomme des gens qui ont la main, hein, qui ont de la faculté pour soutenir la politique gouvernementale en matière de sécurité routière. Tel n'en est pas le cas dans notre pays. Donc, nous naviguons en vue. Et également, l'absence d'une agence de sécurité routière dans le pays contribue aussi, dangereusement aux multiples cas d'accidents. Il y a un autre facteur également, les infrastructures. Nous n'avons pas nos infrastructures, vous savez, sont la majorité de nos routes sont dégradées et exposent les usagers de la route à des multiples cas d'accidents. Donc c'est l'un des risques très recensés ces derniers temps. Nous avons également les véhicules. Les véhicules que nous importons, leur âge sont dépassés. Et ce sont des vieilles, c'est-à-dire c'est des vieilles voitures.
0: C'est un peu des véhicules de garantie.
1: Non, ce sont des véhicules dépassés en âge. Uh-huh. Ouais, pour nous, dans notre jargon, on dit que ce sont des véritables tueurs qu'on importe chez nous. Parce qu'on n'a pas limité l'âge des véhicules à l'importation. Un véhicule de 30 ans qu'on ne peut pas utiliser sous d'autres cieux est utilisé chez nous. Hein, on laisse entrer. Et nous n'avons pas un centre ou bien un service pour inspecter ces véhicules. Est-ce que ces véhicules qui rentrent sur le territoire centrafricain sont des véhicules en bonne santé? On ne le sait pas. Nous avons seulement un centre pour le contrôle technique. Attention, le contrôle technique n'est autre chose que l'inspection des véhicules. Donc vous voyez, nous n'avons pas assez de temps pour expliquer à nos concitoyens, mais je dis, nous n'avons pas un centre agréé pour l'inspection des véhicules. Donc, du coup, ça fragilise.
0: C'est pas important d'en créer?
1: C'est très important. Certains pays, tels que au Cameroun, nous comptons plus d'une centaine d'entreprises. Ah. Et nous avons également le problème de formation pour toute la République centrafricaine, peut-être pour au moins 6 millions d'habitants, disons-le. Nous avons seulement au moins une dizaine d'établissements d'enseignement de la conduite. Vous voyez, ces établissements sont localisés seulement à Bangui. Alors, comment ne pas, c'est-à-dire les usagers qui circulent, c'est-à-dire sans aucune notion du code. Vous voyez, donc ça constitue aussi l'une des causes de ces multiples accidents. Mais aussi, pour le comportement des usagers. Vous voyez, la majorité des gens qui circulent sur notre territoire, dans nos villes, sont des piétons. Nous avons les piétons et ceux qui font le vélo. Donc, du coup, ceux-là sont exposés. Ils sont exposés à ces multiples cas d'accidents. Et il n'y a aucune politique pour les protéger. C'est ce que j'ai dit, il n'y a pas. Vous constatez avec nous, sur nos routes, lorsqu'on construit nos routes, on ne prévoit pas une piste cyclable, une piste piétonne. Donc du coup, les piétons, c'est-à-dire tous les usagers, partagent la chaussée en même temps. Et vous voyez le danger. Un piéton ne peut pas partager la chaussée avec le véhicule. Et nous avons également le problème des éléments signalétiques. Ces éléments-là manquent. C'est-à-dire que nos routes ne parlent pas. Vous, quand vous circulez sur nos routes, vous voyez que nos routes ne parlent pas. À quel moment on doit rouler à telle vitesse? À quel moment on doit... Il y a des endroits spécifiques qu'il faut signaler aux usagers de la route. Est-ce que ça comporte du risque? Est-ce qu'il n'y a pas de risque? Quelle vitesse doit-on rouler? Et ainsi de suite. Vous voyez, tous ces éléments manquent. Et maintenant, le phénomène de taxi-moto. Le phénomène de taxi-moto vient augmenter le risque d'accident en République centrafricaine. Donc vous voyez, c'est extrêmement grave. Et maintenant, pour les véhicules, n'en parlons pas. La majorité des véhicules, vous avez signalé au passage, ce sont des camions, mais qui circulent sans un système de freinage. Sans un système de freinage, parfois c'est des surcharges, parfois c'est des vitesses excessives. C'est-à-dire qu'ils roulent à vive allure dans l'agglomération, alors que les vitesses dans les agglomérations sont limitées à 50 ou 30. Maintenant en France, c'est 30, c'est 30 km/h. Vous voyez? Mais en République centrafricaine, on continue de rouler à vive allure dans les agglomérations. Et tout ça, ça constitue des risques énormes pour nos concitoyens.
0: Oui, et monsieur José Yalungo, vous avez déjà donné des explications à certaines de nos questions concernant les stratégies aussi mises en place pour réduire les dégâts, réduire tous ces phénomènes. Et aussi sur certains points, il reste d'autres. Vous avez parlé aussi des surcharges, des vitesses comme des causes de ces multiples cas d'accidents de la route à Bangui. Mais aussi, il faut souligner le cas de l'ivresse, le téléphone au volant, la conduite à sens inverse.
1: Oui, bien évidemment, je ne voudrais pas aborder ce cas, mais je suis obligé, parce que le code routier centrafricain n'a pas prévu des dispositions légales concernant les téléphones et les casques reliés aux baladeurs. À ça, à l'époque, lorsque le législateur a voté cette loi, il n'y avait pas de téléphone tel qu'aujourd'hui, ce sont des téléphones fixes à l'époque. Mais vous voyez maintenant, avec le développement, c'est-à-dire avec l'évolution, ces téléphones viennent aussi... On devrait prendre des mesures nécessaires pour interdire la conduite avec le téléphone et les casques reliés à un baladeur. Vous voyez, ça interfère dans la conduite. Aujourd'hui, il faut l'insérer dans la loi, dans le code routier centrafricain. On devrait l'insérer. Mais si on ne le fait pas, vous voyez, beaucoup de gens, parfois, ils circulent avec des casques relais, un baladeur, avec des musiques ou avec des effets sonores assourdissants à bord de leur véhicule. Tout ça contribue également au risque routier.
0: À ce sujet, suivant ce reportage avec Bolivis Massambaye sur les 100.9 FM, Radio Ndikiluka, du côté de notre technicien Guillaume Yamenidi.
2: Ces accidents sont pour la plupart mortels. Ils se produisent sur les différentes avenues de la ville de Bangui, notamment sur l'avenue de l'Indépendance, l'avenue Barthélemy Bouganda, ainsi que sur plusieurs autres axes de la capitale. Mardi dernier, au quartier Boulata, dans le 3e arrondissement, un jeune homme qui circulait en moto-taxi a perdu la vie dans une collision entre la moto qui le transportait et un camion ben. Kaltouma, habitant du quartier, revient sur les circonstances de cet accident.
3: L'accident se vit à passer son déjà 18 et 19 heures, mais 18 heures et quelques là. C'est pour cela que donc ben ni là le Picasso, tu moto ni zo moto.
4: L'accident s'est produit aux environs de 18 heures. C'est un camion ben qui a percuté le guidon de la moto, ensuite a entraîné la chute de ses passagers. La roue arrière du camion est ensuite passée sur l'un des passagers de la moto qui est décédé sur place. Quant au conducteur de la moto, il a eu des fractures à la jambe. Ici au quartier Boulata, les chauffeurs de camions roulent comme s'ils n'étaient pas dans une zone habitée.
3: C'est comme si Gesso est quartier à paix. Allez, Inganga Kingawa, même. ce soir la zana mbacha la edape. 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
2: Quentin Gwando, coordonnateur de l'organisation de la société civile Igwe, demande aux autorités du pays de prendre des mesures urgentes pour réglementer la circulation des engins à deux roues.
5: Nous demandons à nos autorités de prendre leurs responsabilités en la matière, donc en matière de réglementation de la circulation routière. Les autorités doivent comprendre qu'ils ont un rôle central dans la réglementation de la circulation routière en République centrafricaine et c'est à eux de faire suivre et de contrôler toute la réglementation relative à la circulation et à la sécurité routière. Il faudrait qu'il y ait des sanctions appropriées pour des auteurs récalcitrants. Il faut leur faire payer des contraventions, il faut les arrêter, leur proposer, leur soumettre à des détentions pour vraiment les corriger et arrêter cette situation. Et je prends par exemple le cas des mototaxis. Il faudrait que les autorités puissent exiger à tous les conducteurs de mototaxis de conduire des motos qui ont des rétroviseurs. Parce que les motos, lorsqu'ils sont sans rétroviseur, il n'y a aucune garantie de protection. Et le port des casques. Et aussi la présentation des permis de conduire. Les chauffeurs de mototaxi doivent être dotés de permis de conduite parce que beaucoup ne maîtrisent pas la circulation routière, les règles de code de la route.
2: Au moins 29 personnes ont perdu la vie sur les routes de Bangui depuis le début de l'année, selon les cas enregistrés de la gendarmerie et des observations locales. Entre janvier et mai, la brigade PK12 a enregistré 19 décès, auxquels s'ajoutent près d'une dizaine de victimes pour le seul début du mois de juin. Cette recrudescence dramatique relance l'urgence du débat sur la sécurité routière et le respect du code de la route dans la capitale.
0: Merci à vous, Bolivis Massambaye, pour ce reportage. Retrouvons notre invité, M. Justin Yalingou. Que dites-vous de ce reportage de notre collaborateur avec ce qu'a proposé la société civile Igwe?
1: Oui, ce reportage vient compléter les débats. Vous vous rendez compte que c'est écœurant qu'un véhicule qui roule, c'est-à-dire chargé, qui roule à vive allure en plein quartier et qui a heurté une motocyclette. Et, du coup, il y a eu décès. Là, vous voyez, c'est écœurant. Donc, moi, je dis ceci, c'est très important. C'est très important pour le gouvernement centrafricain de mettre en place très, très, très urgentement une politique ou une stratégie de lutte contre l'insécurité routière, et tout en dotant le ministère des Transports d'une agence capable de réglementer la circulation. Et le concours de nos forces de l'ordre, qui réglementent la circulation, serait aussi utile pour réduire ces cas d'accident. En ce sens qu'ils doivent contrôler éventuellement ces véhicules. Vous savez, pendant dans les années 80-90, il y a des contrôles de routine qui se faisaient sur les routes pour vérifier l'état des véhicules. Lorsqu'un policier ou un gendarme arrête un véhicule, il faut qu'il contrôle les feux sur le véhicule, les papiers administratifs obligatoires du véhicule et du conducteur, pour se rendre compte que le véhicule est en bonne santé pour bien circuler et que le chauffeur est détenteur d'un permis de conduire, ce qui atteste qu'il a subi une formation dans un établissement de l'enseignement de la conduite des véhicules à moteur terrestre. Également, la fiche de visite technique qui prouve que le véhicule est en bonne santé pour bien circuler. Et aussi, la police d'assurance. C'est pour dire que si en cas d'accident, que le propriétaire du véhicule est insolvable, mais la garantie est là. L'assureur peut garantir ce risque. Donc aujourd'hui, on ne voit pas ce type de contrôle par la police et la gendarmerie. Ils sont là, peut-être c'est pour arrêter le véhicule, et puis bon, on ne sait pas ce qui se passe derrière. C'est très, très, très aberrant.
0: Oui. Comme vous l'avez dit tout à l'heure aussi, M. Yalingou, vous

0: Ah, oui.
1: Ça pose problème.
0: Et quelles seraient les conséquences de tout ce dont nous sommes en train de parler?
1: Les conséquences sont là, visibles, palpables. Oui. Tout le monde observe, mais non pas de voix pour alerter qui que ce soit, pour dénoncer, pour dire que c'est aussi un danger de santé publique.
0: Oui.
1: Et on est là, on regarde. Or, ce qu'il faut faire maintenant, c'est aux politiques. Premièrement, aux politiques, de mettre en place une politique ou une stratégie gouvernementale en matière de lutte contre l'insécurité routière pour corriger tous ces manquements à nos villes, c'est-à-dire à nos communautés urbaines, quitte à eux de construire leur ville selon le modèle prescrit par certaines organisations du système des Nations Unies. Nous avons le PAPAM, qui est un programme panafricain pour la marche, c'est-à-dire pour la mobilité active, la mobilité électrique, et en faire de leur ville une ville propre qui lutte contre l'insécurité routière, contre la pollution, tout ça. Donc ça, c'est le modèle de ville que nous voudrions en avoir ici en Centrafrique, surtout la mairie de Bangui avec le projet de Grand Bangui. Ce projet, je pense qu'il est promoteur pour lutter contre l'insécurité routière. Mais il faut revoir. Il faut revoir parce que je pense que le monde a évolué. Il faut revoir. Il faut adopter la politique de Mobilize Your City, qui est un programme des Nations Unies pour la construction des villes cohérentes. Donc, des villes modernes, bien évidemment.
0: Si vous avez un petit message aux Centrafricains, en particulier aux conducteurs, ce sera lequel?
1: Oui, c'est d'observer les règles de la circulation routière. D'observer les règles de la circulation routière.
0: Oui. Continuez de parler, on vous écoute.
1: Okay. Bon, voilà. C'est d'observer les règles de la circulation routière, d'adopter des comportements sécuritaires sur les routes, d'accompagner les vulnérables, c'est-à-dire les vieillards, les enfants, les personnes handicapées, de respecter aussi leur droit de circuler sur la voie. Et pour ceux qui conduisent les motocyclettes, quitte à eux aussi d'observer les règles élémentaires de la circulation routière, de ne pas rouler à vive allure parce que les motocyclettes n'ont pas de carrosserie, les motocyclettes sont instables, donc à tout moment elles peuvent constituer un danger pour les autres usagers de la route. Et à ceux qui conduisent les véhicules à partir de 4 roues et plus, eux également, d'observer les règles de la circulation routière, de faire attention, de suivre également les autres usagers de la route, de suivre leurs réactions, leur comportement, et d'adopter vis-à-vis de ceux-là un comportement sécuritaire également.
0: Vos avis, vos questions, auditeurs des 100.9 FM, vos témoignages seront les bienvenus en appelant les 72 29 52 52 75 93 33 33 dans la table ronde des Matins de Kélouka avec notre invité, Monsieur Justin Yalingou, expert en matière de la sécurité routière au ministère des Transports. Nous sommes en train de parler, auditeurs des 100.9 FM, des multiples cas d'accidents de la circulation ces derniers temps à Bangui et aussi en province. Merci à vous, Guérémy Aménédi, de contrôler la partie technique. Tout de suite, la deuxième partie de cet échange en langue nationale sango.

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4: Il est 10h sur Radio Ndeke Lucas, c'est le temps de suivre le point d'actualité présenté par Parfait Teddy Commissaire. Parfait Teddy, bonjour.
5: Bonjour Stevenson, bonjour à tous. Dans le Mbomou, c'est un climat de méfiance ces derniers temps entre les éleveurs et les cultivateurs dans la commune de Vouba Balifondo, située à 35 km de Bongassou. À l'origine, la dévastation de plusieurs champs par des bœufs dans trois villages. De leur côté, les autorités locales tentent de régler pacifiquement le problème. Un autre sujet, cette fois-ci, c'est la santé. L'association Au fil des femmes qui lutte contre le cancer du sein en RCA lance un appel à ses partenaires. À quelques mois d'octobre rose, l'association veut acquérir l'appareil médical pouvant faciliter le diagnostic du cancer. Elle demande donc de l'appui financier. Actualité hors de nos frontières en Ouganda, le principal groupe de médias indépendants a déclaré hier être assiégé par l'armée. Sa chaîne de télévision, ses journaux et ses stations radio ont été fermés sur ordre du commandant chef de l'armée, Moïse Kaine Rugaba. Il est aussi le fils du président Yoweri Museveni. Pour lui, la presse doit être guidée par des cadres de la révolution. Football ici à Bangui, la 11e journée de la Super League démarre aujourd'hui au stade Barthélemy Bouganda. Deux matchs sont au programme. À 13h, Aston Pet Mokaf joue contre Olympique Real de Bombari, puis à 15h, un duel entre Olympique Real de Bangui et SCAF. 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Fin de ce flash info de 10h et il est 10h03 maintenant. Place à Stevenson Herbin Wallo pour son émission À vous la parole, femme.

0: Bonjour à toutes et à tous et bienvenue même sur la son.fm, vous centrafricains qui nous écoutez ici, à Bangui et vous de l'extérieur qui nous suivez sur les www.rajendekiluka.org. Bienvenue dans l'émission de la femme intitulée « À vous la parole femme », cette émission qui passe chaque lundi à partir de 10h et la rétivision à partir de 21h. C'est l'une des émissions de Radio Ndekeluka qui donne l'opportunité à la femme de parler d'elle et de ses activités quotidiennes. Dans cette émission aujourd'hui, dans le studio B de Radio Ndekeluka, nous avons ce privilège de recevoir Madame Sandrine Madozin, fondatrice de la coopérative Yaya Bimbo. Sandrine, bonjour.
1: Bonjour.
0: Bienvenue encore une fois de plus dans l'institut de Radio Ndekeluka.
1: Oui, merci beaucoup de me recevoir encore à nouveau.
0: Depuis votre passage, les studios ont beaucoup changé. Hein.
1: Oui, c'est ce que je constate. Mais c'est une bonne chose, hein. Ça veut dire que les affaires marchent bien.
0: Ndekeluka avance très bien.
1: Tout à fait.
0: Ok, d'accord. Alors, vous êtes là pour parler de votre coopérative Yaya Bimbo. Pour ceux qui ne connaissent pas encore précisément Yaya Bimbo, en guise de rappel, Yaya Bimbo, c'est quel genre de coopérative?
1: Alors, c'est une coopérative agricole. Elle est là pour soutenir les femmes dans leur désir de pouvoir travailler dans les champs, en tant que dans le maraîchage aussi. Donc, Yaya Bimbo est là pour les accompagner en les soutenant dans les semences, dans les microcrédits et dans les valorisations de leurs produits, entre autres.
0: Alors, en quelle année vous avez mis en place cette coopérative Yaya Bimbo?
1: En 2019. Donc voilà, en 2019 à Bangui, donc nous avons commencé à travailler. J'ai beaucoup travaillé sur le terrain, donc c'était une période très très enrichissante. Je continue toujours à travailler sur le terrain, mais de moins en moins. Donc c'est pour ça que je suis là aujourd'hui pour pouvoir vous expliquer aussi l'évolution de Yaya Bimbo.
0: Alors on se pose aussi la question de savoir pourquoi vous avez mis en place cette coopérative Yaya Bimbo à l'époque.
1: Bah, justement, je me suis rendu compte que dans notre pays, il y avait beaucoup de femmes qui étaient dans le domaine agricole, mais qu'elles n'étaient pas assez soutenues, qu'elles n'étaient pas assez écoutées. Donc, j'ai voulu mettre ma petite pierre dans cet univers du paysage agricole. Voilà la raison pour laquelle j'ai créé la coopérative Yaya Bimbo.
0: Et où en sommes-nous aujourd'hui avec la coopérative? Ça évolue toujours.
1: Mais écoutez, toujours là, elle évolue toujours. Et donc là, en ce moment, on passe à une autre étape, celle de la formation. Parce qu'on s'est rendu compte aussi que la formation manquait beaucoup aux gens, mais dans plusieurs domaines. Hein. Donc, Yaya Bimbo se diversifie. Nous passons à des champs au service. Donc, on a mis en place, on a créé un centre culturel de formation. Parce que je pense que les deux sont très importants pour l'évolution de la population en RCA.
0: Sandrine Madozin, fondatrice de la coopérative Yaya Bimbo avec nous dans le studio AOB de Radio Ndekeluka, de l'émission de la femme intitulée « À vous la parole femme ». Cette émission qui passe chaque lundi à partir de 10h. Si vous voulez la réécouter, le soir c'est à partir de 21h. Nous allons marquer une pause. Horace Ngombe, une pause musicale avant de poursuivre avec cette émission.

0: Merci d'être toujours des nôtres sur le Radio Ndekebuka dans l'émission de la femme. À vous la parole, femme. Notre invitée aujourd'hui, c'est Sandrine Matozin, la fondatrice de la coopérative Yaya Bimbo. En offre, Sandrine, vous nous avez parlé de la mise en place de Yaya Bimbo, de la mise en place d'un centre culturel. D'où vous êtes venue cette idée?
1: Oui, toujours. Hein. Vous savez, je suis une femme de terrain. Et j'observe et je vois que y a beaucoup, beaucoup aussi chez nous. Vous savez, en RCA, il y a beaucoup de gens qui ont un savoir-faire. La culture sud-africaine est très riche, mais souvent, c'est souvent les danseurs et les comédiens qui sont mis en valeur. Alors que nous avons des écrivains, nous avons des conteurs, nous avons d'autres corps de métier par les sud-africains qui ne sont pas connus. Là où je vais, à Bimbo, où je réside, il y a beaucoup de jeunes qui aimeraient bien embrasser d'autres carrières, hein, mais ils n'ont pas de référence. Ils n'ont pas de référence et souvent tout se passe à Bangui.
0: Quand vous parlez de référence, vous voulez parler de quoi précisément ?
1: Mais justement, par exemple, je prends votre cas, vous êtes animateur. Et si quelqu'un veut être animateur, c'est quand même facile pour lui de se rapprocher d'un animateur. Il peut lui donner des conseils, comment il faut faire, quelle étude il faut suivre. Donc c'est dans ce sens-là que j'ai voulu créer une sorte culturelle afin de permettre à celles et ceux qui voudraient se lancer dans le domaine culturel, quoi. Donc chanteurs, danseurs, écrivains. Ils peuvent aussi venir donner des conseils à ces jeunes qui veulent embrasser ce genre de métier, quoi.
0: D'accord, vous résidez à Bimbo, de temps en temps vous passez votre vie aussi en France, donc vous avez dû remarquer qu'au niveau des Bimbo, il n'y a pas un centre culturel qui peut regrouper certains jeunes où ils peuvent venir valoriser leur art en côtoyant de près les pros, les professionnels de ce métier.
1: Tout à fait, tout à fait. Il y a un manque de ce côté-là. Vraiment, il y a un vide, je dirais presque sidéral. Et c'est de là qu'est partie mon idée de créer un centre culturel, quoi. Parce que notre culture, elle est très riche, comme je disais précédemment. Et on doit la valoriser. Et pour la valoriser, il faut un endroit pour ça. Et c'est la raison pour laquelle je veux créer mon centre culturel et de formation. Voilà.
0: Du coup, alors personnellement, vous avez quand même duré ici en Bouss-Africaine, vous avez sillonné le pays, on a vu des maisons des jeunes par-ci par-là. Est-ce qu'à Bimbo, il n'y a-t-elle pas une maison de jeunes qui pouvait aussi combler ce vide en formation dans divers domaines de culture des jeunes?
1: Voilà. Alors, il y a beaucoup de maisons de jeunes dans les quartiers. Mais c'est mal organisé. C'est-à-dire que la différence entre ma structure et les maisons de jeunes, c'est que nous sommes ouverts du lundi au samedi. Les maisons de jeunes, il faut prendre rendez-vous. Il faut aller à la mairie. Il faut déposer une demande. Et il faut attendre qu'on vous réponde. Alors que la culture... Mais oui, c'est une réalité. Hein, c'est une réalité. Je vous dis ça parce que moi-même, j'ai voulu utiliser ces maisons de jeunes pour mes activités. Et c'était très difficile. C'est très difficile parce que on n'a pas accès à une maison de jeunes qui est là, mais qui n'est pas accessible aux jeunes. C'est quand même paradoxal, hein, qu'on crée un espace pour les jeunes qui n'ont pas accès. Donc, c'est la raison pour laquelle j'ai voulu créer cet espace vivant où les gens, les jeunes et les moins jeunes, hein, parce que je veux aussi que une interaction intergénérationnelle, que les anciens et les jeunes se rencontrent et puissent discuter, qu'ils s'expliquent, parce que c'est important d'échanger, quoi. Donc, le centre est là pour servir de lien entre la population de Bimbo, mais pas que, parce qu'il y a Zila qui n'est pas loin, il y a Begwa qui n'est pas loin, donc ça va vraiment être un endroit pour permettre à tout le monde de se rencontrer.
0: Voilà pourquoi j'avais dit tout à l'heure que c'est un endroit de rencontre entre amateurs et professionnels.
1: Tout à fait, entre amateurs et professionnels, c'est exactement ça. À Bimbo, vous savez, il y a beaucoup, beaucoup, beaucoup de jeunes qui sont en activité, hein. Mais c'est dans les quartiers. On les voit dans les rues, on les voit devant les maisons des particuliers. Et j'avais vraiment de la peine de voir ça. Cette jeunesse qui est là, bientôt ça va être les vacances. Et vous savez que les vacances, les enfants, souvent, ils ne savent pas quoi faire. Ils sont là, ils restent dans les quartiers ou ils vont aller jouer sur les terrains vagues. Et ce centre pourra permettre à ces jeunes de venir y passer du temps, hein, discuter entre eux, jouer évidemment, mais vraiment pouvoir se connecter avec eux et puis avancer dans plusieurs domaines, quoi.
0: Alors, du coup, c'est quoi votre programme? Parce que vous avez déjà décidé de mettre en place cette structure, ce centre culturel. C'est quoi déjà le programme?
1: Alors, donc, comme je disais tout à l'heure, c'est centre culturel et de formation, ce qui veut dire que les gens peuvent venir se former et passer du temps ensemble. Donc, le centre de formation est déjà ouvert, mais en mobile. C'est-à-dire que nous envoyons nos formateurs chez les particuliers afin de leur permettre de former leur personnel, soit de maison, soit dans leur entourage. Donc, en ce moment, comme je l'expliquais, c'est le côté culturel qui est ouvert, mais le côté formation, c'est surtout mobile. Donc, on se déplace, c'est des particuliers et des entreprises qui ont besoin d'être formés. Alors, nous, on forme dans plusieurs domaines. Le domaine de service à la personne, dans la coiffure, dans les mécaniques, dans le jardinage. Vraiment, c'est très, très, très, très, très, très ouvert parce que la demande est là et on essaie de la satisfaire. Nous avons une équipe professionnelle qui a été formée par les Nations Unies et par l'AFD. Donc, c'est des gens qui savent ce qu'ils font. Donc, voilà, quoi. En ce moment, ce que nous mettons en place, c'est les formations mobiles. Mais le centre culturel est ouvert, accessible aux gens.
0: D'accord. Alors, certaines posent la question de savoir précisément que, bon, un centre culturel, une formation mobile où les formateurs peuvent se déplacer, aller chez les particuliers pour les former. Mais si on peut entrer dans les détails, ça va se passer comme, par exemple, moi, j'ai besoin d'être formé dans le domaine, comme vous l'avez cité tout à l'heure, de la ménagerie. Comment ça va se passer?
1: Alors, déjà, si on doit être mobile, ça dit que vous avez déjà chez vous une usine ou un atelier de menuiserie.
0: Ah d'accord.
1: Bah oui, parce que qui dit mobile, nous on ne peut pas déplacer avec tout notre matériel. Donc on va pour renforcer les capacités des gens sur le terrain. Chez nous, il y a beaucoup de gens qui savent faire beaucoup de choses. Vous voyez, tout le monde sait coudre en RCA. Hein. Vous verrez, tout le monde peut faire des boubous, tout ça. Mais quand on leur demande de prendre les mesures, ou de coudre une fermeture éclair ou des poches, là il y a des lacunes. Vous voyez? Et il n'y a pas que ça. Il y a aussi dans le ménage. Les gens vont chez les particuliers, chez les professionnels, plutôt chez leur patron pour travailler. Mais ils arrivent et ils vont faire le ménage comme si c'était chez eux à la maison. Alors que ce n'est pas du tout pareil. On ne travaille pas pareil chez les patrons comme on travaille chez soi. Et aussi, il faut reconnaître que des fois, il y a des gens qui ont des matériels, des machines à laver, des micro-ondes, des fers électriques qui sont pas des éléments très familiers des personnels qui viennent travailler. Donc nous sommes là aussi pour familiariser ces personnels avec le matériel ménager de leur patron ou patronne. Donc c'est en ça que notre équipe mobile est vraiment, je peux dire presque innovante, parce que ça ne s'est pas encore fait en RCA. Donc c'est vraiment quelque chose qu'on apporte, tout ça. Parce que je me rends compte que quand je viens chez des gens, des fois, ils se plaignent que leur personnel ne savent pas servir, ne savent pas comment s'habiller, ne savent pas comment se tenir quand ils ont des invités. Et c'est avec tout ça que j'ai décidé de créer cette équipe mobile afin de permettre aux gens qui veulent avoir du personnel de qualité de pouvoir les former tranquillement en restant chez eux. Et l'avantage en fait de cette formation, c'est qu'il n'y a pas d'absentéisme. Parce que si le personnel vient sur le site, il va manquer, il ne sera pas à la maison. Donc ça fait qu'il y aura un décalage, quoi. Donc c'est vraiment dans ce sens-là que nous avons voulu mettre en place l'équipe mobile pour aller travailler chez les particuliers.
0: Du coup, c'est une question de renforcement de capacité. Si on voit très bien que aujourd'hui, parce que certains se plaignent, il y a des gens qui disent que lorsque je pars dans un restaurant, lorsque je pars dans un bar, dans un snack, le comportement des serveuses est déplorable. Quand un homme vient seul s'asseoir, la serveuse le sert rapidement, mais quand le gars vient accompagné d'une femme, du coup, la serveuse le néglige dans tout ça.
1: Exactement, exactement, Sylvain, c'est exactement ça. Vous savez, la formation est à tous les niveaux. Et à tous les niveaux. Et c'est important de former son personnel. Déjà, vous allez fidéliser des clients. Hein, parce que la première personne qui représente votre entreprise, c'est votre salarié. Donc, c'est le salarié qui accueille les clients. Donc, si votre salarié n'est pas très avenant ou avenante, déjà, vous avez déjà un petit recul par rapport à ça. Vous n'allez pas vous sentir bien. On sort dans les endroits comme ça pour se détendre. Okay. Alors, on veut être accueilli avec le sourire. Et ça se forme. On forme les gens aussi, pour du personnel aussi, pour accueillir les clients et ne pas avoir des serveurs ou serveuses qui ont le visage fermé ou alors qui parlent mal ou qui ne s'habillent pas comme il faut. Parce que c'est tout un ensemble. Les serveurs et les serveuses sont l'image de votre entreprise. C'est très important que votre serveur ou votre serveuse soit bien habillé, soit bien maquillé, ni trop, ni trop peu, et surtout qu'ils sachent accueillir. L'accueil est quelque chose de très, très, très important.

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1: Sandrine Madouzin, fondatrice de la coopérative Yaya Bimbo avec nous dans le studio Studio Bédoun de Kelouka, dans l'émission de la femme intitulée « À vous la parole femme au micro, appelez-moi Stevenson Herbin Wallo ». Aura Sengopé marque une pause musicale pour que nous puissions conclure avec Sandrine dans ce parcours.

0: Merci pour votre envie d'éditer Radio Ndeke Luka. Vous êtes toujours dans la tranche des femmes, dénommée à vous la parole femme. Cette émission qui passe chaque lundi à partir de 10h. Si vous voulez la réécouter le soir, c'est à partir de 21h. C'est l'une des émissions de Radio Ndeke Luka qui donne l'opportunité à la femme de parler d'elle, de ses activités, de ce qu'elle fait, de comment elle évolue. Alors, Yaya Bimbo a des nouveaux projets. Sandrine, la mise en place déjà de ce centre, c'est sûr que vous avez rencontré des difficultés.
1: Tout à fait. C'était pas facile de mettre ça en place. Vous savez, chez nous, je sais pas si tout le monde est passé par là, mais rien n'est fait pour aider les gens à mettre en place leur structure. Nous devons souvent
0: Parce qu'ailleurs, ça se passe comment?
1: Ailleurs, il y a...
0: En France.
1: Voilà, en France, parce que voilà, c'est là-bas que j'ai grandi et c'est de là-bas que je viens. Donc là-bas, il y a toute une équipe, quoi. C'est-à-dire qu'il y a l'État, on va dire les choses par leur nom. L'État qui est là pour accompagner les personnes, mais les accompagner vraiment, à se mettre en place, les accompagner à pouvoir se promouvoir, à s'installer, et même des fois à leur donner des soutiens financiers. Et ici en RCA, il y a beaucoup d'organisations qui sont là pour justement nous aider, nous, à mettre en place des formations, mais rares sont les centres qui arrivent à nous soutenir, quoi. Donc dans mon cas en particulier, j'ai toujours travaillé en autonomie financière. Je pense que si on veut parvenir à faire quelque chose, il faut le faire par soi-même, parce que si on est là et qu'on attend que les organismes nous soutiennent, on peut attendre longtemps. Je vous parle de terrain parce que, voilà, comme je vous ai dit, j'ai créé Yaya Bimbo en 2019. Donc, rien n'a vraiment changé, quoi. Rien n'a vraiment bougé. Donc, je lance aussi un appel. J'ai pu le faire parce que, voilà, je me suis préparé. Mais tout le monde ne peut pas. Il y a des gens ici dans le pays qui ont des idées, mais il leur manque des soutiens financiers. On va dire les choses. Et il y a des organismes qui sont là qui doivent les aider. Donc, il faut que ces gens qui sont là pour ça puissent le faire. Nous avons besoin que le peuple sud-africain, que les femmes, que les hommes puissent avoir des soutiens pour leur permettre de mettre en place leur structure. Il y en a beaucoup, je vous assure qu'il y en a beaucoup. Vous rentrez dans les quartiers, vous voyez bien des pancartes, mais ils les mettent devant des maisons. Est-ce que c'est normal? C'est la question que je me pose. Est-ce que c'est normal qu'on ne puisse pas soutenir ces gens-là qui sont là et qui sont de bonne volonté? Mais voilà, ils doivent se battre. Le pays est dur. On ne va pas se mentir ici, le pays est dur. Mais alors si en plus de ça, les quelques-uns, les quelques courageux et courageuses qui veulent se lancer dans plusieurs domaines, mais qui sont aussi confrontés à la dureté du terrain, je ne sais pas si c'est vraiment une bonne chose, on doit soutenir les initiatives. Soutenons les initiatives qui sont là, en leur donnant des coups de main, en leur donnant accès à une bonne formation. La RCA, ce n'est pas que Bangui. Il faut quand même le dire, la RCA, ce n'est pas que Bangui. La RCA,
0: c'est 623 000 km
1: carrés. Exactement. Mais écoutez les gens, quand des fois je leur parle, ils disent, mais oui, mais il y a des formations à Bangui, il y a des formations en ligne. Oui, d'accord, mais notre pays n'est pas couvert. N'est pas vraiment couvert. Et puis, en dehors de ça, vous voyez bien, le salaire minimum, le foyer de notre pays, le panier de la ménagère, est très faible. Alors, si elle est encore enlevée dedans pour se connecter, pour se former, il y a un problème. Il y a un problème. Je répète encore, la RCA, ce n'est pas que Bangui. Allez dans leur pays, allez là-bas, soutenez les gens, mettez en place des organisations qui peuvent aller là-bas et rester et suivre les gens. Former, c'est bien, mais suivre, c'est encore mieux. Donc, je lance un appel vraiment aux structures qui sont là, aux organisations qui sont là. Il y en a beaucoup. Je souhaiterais qu'ils aillent dans l'arrière-pays là-bas. Il y a des jeunes qui veulent créer, mais malheureusement...
0: Et qui ont même déjà créé,
1: voilà. Il y en a qui ont déjà créé, mais il n'y a pas de suivi derrière. Il n'y a pas de suivi. Vous voulez qu'ils fassent comment? On peut pas, je veux dire, on peut pas avancer si le dispositif qui sont là, il y en a. Je

0: il y a des organismes qui sont là, il y a des fonds qui sont débloqués pour permettre à la population sud-africaine de s'émanciper, mais seulement bah, ça ne va pas aux personnes qui ont besoin. Hein, ça reste ici à Bangui, mais on ne va pas s'en sortir. Bangui est saturé, vous savez, il n'y a rien de nouveau sur Bangui. Hein. Allez dans le pays, soutenons la jeunesse afin de permettre. C'est la jeunesse qui amène ce pays debout. C'est pas les anciens, mais les jeunes. Donc, il faut soutenir les jeunes dans leur initiative, et dans leur envie de créer. Quoi. C'est très important.
1: Alors, du coup, on peut marquer une fin à cette émission, c'est-à-dire la version langue française de cette émission. Qu'est-ce que vous pouvez dire en général? Quel appel devez-vous lancer aux Centrafricains par rapport à cette formation mobile, hein, pour résumer un peu le tout sur cette formation mobile.
0: Alors, cette formation mobile est beaucoup plus destinée aux gens qui ont déjà du personnel à domicile, mais qui ont des lacunes dans plusieurs domaines. Donc, c'est pour ça que nous avons décidé de mettre en place cette équipe qui est là pour aller sur place, aller chez vous. Et c'est encore mieux parce que ça va permettre à votre personnel de travailler sereinement dans un environnement qu'il maîtrise. 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
1: Sandrine Madouzan, vous qui êtes fondatrice de la coopérative Yaya Bimbo, on peut que vous dire merci d'être présente ici dans ce studio pour nous parler de votre évolution, de l'évolution de Yaya Bimbo.
0: Merci beaucoup, Sylvain Wallo, de me donner l'opportunité de m'exprimer à nouveau.
1: On peut que vous souhaiter bonne chance.
0: Merci beaucoup.

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2: 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Il est 11h, le tour de l'actualité avec Astrid de Bonheur Collingué. Astrid, bonjour.
3: Bonjour Ursula Merveille, mais voilà, bonjour à tous. L'Assemblée nationale convoque aujourd'hui sa deuxième session extraordinaire de cette année. Cette session se déroule du 29 juin au 13 juillet prochain afin de permettre aux députés d'examiner plusieurs dossiers, notamment le programme politique du Premier ministre Félix Omolowa. Les députés élus à l'issue des élections législatives du 26 avril dernier vont officiellement rejoindre leurs collègues installés le 5 mai dernier. Le ministère du Commerce annonce l'interdiction du transport de la viande de bœuf sur des motos, pousse-pousse et dans des véhicules non adaptés. Selon un communiqué de ce département publié le 26 juin dernier, la décision entrera en vigueur à partir du 1er juillet prochain. Et puis, l'association au fil des femmes qui luttent contre le cancer du sein en République centrafricaine lance un appel à ses partenaires. À quelques mois d'octobre rose, l'association veut acquérir l'appareil médical pouvant faciliter le diagnostic du cancer. Elle demande donc de l'appui financier. En sport, football, la 11e journée de la Super League démarre aujourd'hui au stade Barthélemy Bouganda avec deux matchs au programme. À 13h, AS Tempête Mokaf joue contre Olympique Real de Bombari. À 15h, un duel va opposer SCAF à Olympique Real de Bangui. 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
2: Nous avons mis la Astrid de Bonheur Colingué, nous avons mis la Fondi qui est le cas de la Fondi Serre Natchvengo.

Attends, celui-là, là, ça, Kasia, là, Yoaz ou Banito, comment on peut Yoaz ou devant Yoaz ou Apeko? Normalement, la montée est faite pour deux personnes, le conducteur et le client. Oui. En tout cas, nous sommes à 11h06 sur Radio Nekiluka. Appelez-moi hier sur la merveille, mais voilà, la tranche à vous de jouer de ce lundi 29 juin. Nous sommes très ravis de vous retrouver sur les 100.9 FM. Génération des stars. Espérons que votre week-end s'est bien passé. Que nous sommes un début de semaine comme ça. On doit démarrer cette semaine avec de nouvelles énergies, avec des ondes positives. On ne doit jamais perdre le sourire. Et c'est ça qui fait notre force. Vous êtes toujours à l'écoute de Radio Nekiluka. Non, vous aimez.

si on, vous, on doit vous dire quelque chose comme ça pour vous encourager, sachez que le lundi n'est pas une punition. C'est seulement une nouvelle occasion de prouver que vos rêves méritent vos efforts. Vous avez compris? Donc peu importe la situation dans laquelle vous vous trouvez actuellement, vous êtes en compagnie de Radio Nekiluka. Voilà. On sait comment...

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0: D'accord. Parce que là, il y a un misé dans d'autres joueurs. On n'ose pas se la marquer parce que mon misé en dos, là, pour un an, qu'on a ok. Ce que vous faites doucement comme ça, nous, on vous regarde de loin, là, vous pensez que. Oh. Les vrais boss dans cette histoire, ce sont ceux qui ne misent pas assez. Oui, oui. Ils font leur calcul là-bas, ils font le total et puis ils ne misent pas assez, mais ils vont gagner gros. Oh.
1: Ils vont mal et pour.
0: Et si on doit vous rappeler quelque chose, on doit vous rappeler qu'aujourd'hui nous sommes lundi 29 juin et les pôles et les pierres sont à l'honneur. Donc quelque part, vous portez ce prénom Paul. On pense à qui ?

si les pôles sont à l'honneur aujourd'hui, on pense à qui? On pense à Paul Zemaniaco. Depuis ACFPE, le log, on vous salue là-bas. Aujourd'hui, c'est pour les pôles. Oui, oui. Même les pierres. Votre jour aujourd'hui, grande fête patronale à vous. On pense à Pierre Salamaté, grande fête patronale à lui. 11h11 minutes, radio des kilos. Peu importe l'heure à laquelle on va se retrouver sur les 100.9 FM, on sera toujours à la hauteur pour vous servir. Oui, oui. N'oubliez pas ça. Et pour commencer, on va commencer avec les natifs du jour. C'est vrai qu'on n'a pas beaucoup de souhaits aujourd'hui, mais vous êtes nombreux à fêter votre anniversaire de naissance le 29 juin, peu importe l'année. On vous dit joyeux anniversaire. On vous envoie gros bisous.

que la parole est comme le piment. Bien dosée, elle donne du goût. Mal utilisée, elle brûle. Oh oui. Il faut bien choisir ses mots pour éviter de blesser ou de créer des conflits. Parce que la parole a un effet, un poids. Vous avez compris, non?

pour les souhaits d'anniversaire comme ça sur Radio Ndekelo, car nous sommes dans la famille. La famille Koué Gervais, urgence. Gloria Koué, grâce à Dieu Koué, Benoît Tocloué. Et puis la famille Lebou, Jean-Papa Koué, la famille Koué également, toute la famille Koué à Bangui pour souhaiter joyeux anniversaire à leur maman. Maman Koué Nathalie, Nel Lebou. Ah, c'est comme ça. Maman Nata qui fête son anniversaire de naissance aujourd'hui. Ah, Nga Pateza, ça ne nous a pas béni ça là. Ah, c'est Wanamunda, ça ne nous a pas mené à la Yongor Gigi, Maman Nata. Nata, c'est Wakoué. Madame Koué Nathalie, Nel Lebou. C'est comme ça.

de papa et maman. On a qu'à se maîtriser un peu.

collègue que ton cabine, quoi qu'on soit, il a reçu ses boîtes à jour. Ah bah, comment la paix arranger semaine ça là. Normalement, c'est à la veille qu'on doit programmer la semaine. Mais bon, ça dépend également de vos activités, de vos programmations personnelles. Donc, peu importe la vitesse à laquelle vous avancez, l'essentiel est de ne jamais cesser de progresser. Voilà. À la suite, Kaïna, l'état d'Ara aussi, n'a pas d'affaires.

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Sans oublier les grands-parents Guy, Alexis et Eugénie, Elodie également, maman Fatima et Kolenge, la mamie.

Abongi la famille Guédéron, Abongi la famille Ganafio, Abongi. Pour souhaiter joyeux anniversaire à leur petite fille, leur nièce, leur bébé adoré, la petite Eden bénie de Dieu Guédéron. C'est sa troisième bougie aujourd'hui. Akita Zozo la basse à Joulé. Même son grand jagou, mon ton égissa, on est à Zoumagba Moïnga. La so béni de Dieu, Guédéron, Roi Kotiandongoulou. Et voilà.

Depuis qu'il y a un peu de mango d'affront de Kilou Kair, le roi. Gaba fort. Oui. Batazé Wagia. Oui, maman, je suis là. Attends, Zoé. Papa, c'est Daniel. Il va aussi qu'à peindre.

0: 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Ala tenzoni matanga dungo na kota la Hosti Saint Uriel kozwa. La zungwa kota ndungu Hosti Saint Uriel kozwa. C'est la fête dans la famille kozwa aujourd'hui, c'est la joie.
1: C'est bon.
0: Oui.
1: Libre production.
0: Oh.

si vous nous avez choisi, c'est pour qu'on vous mette à l'aise. Voilà pourquoi on se donne à fond.

Merci beaucoup pour cette confiance. On avance petit petit comme ça sur Radio Ndekiluka. Depuis l'établissement NSA, du CNSA Mokondi, il écoute aussi. Un petit coucou à lui là-bas.

grâce, grâce à Dieu et la famille Oguimawa, la famille Guima, la famille Matika, pour souhaiter joyeux anniversaire à qui? À Gondo Jean-Christophe, Jean-Christophe Gondo de Pétévo, alias le pays. Eh oui.

un lundi après un week-end comme ça sur Radio Ndekelo. Quand vous posez la question pourquoi, lundi est loin de dimanche, mais dimanche n'est pas loin de lundi. Mais tout simplement parce que après dimanche c'est lundi. C'est ça, non? Ou bien

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Syndicat Tawalini Kassou, président, et puis Tchakolini Guito, conseillère.

Même Dieu sait pourquoi il a mis le cœur à l'intérieur de notre corps. Il a caché le cœur dans la poitrine de là-bas, il sait pourquoi. Sinon pas, on n'allait même pas collaborer avec des gens. Depuis Briaque, il paraît la peine à Mango d'Afondé.

azouti chenko African Parks. Oh. Les fans Kassim Maïguele, coucou à vous là-bas. Et si vous avez choisi de vivre un lundi, lundi, ça c'est votre problème là-bas. Alinga bien qu'après dimanche à quel lundi. Voilà, choisir lundi ça va là.

Petite dame bénie de Dieu qui dérange. Joyeux anniversaire à vous. Joyeux anniversaire à elle depuis sa position. Elle est là à la maison. En tout cas, Akita compagnon le quoi talon je ne m'attends à tout. Si c'est notre joie là, vous n'allez même pas débranger notre joie un jour. Je vous assure. De la manière à laquelle on est positif dans notre tête là, vous n'allez jamais débrancher cette joie.

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0: Kenanga Singani déjà. Allô, allô. Allô, Ibarra là.
1: Merci, Ibarra là.
0: Merci, Sousa Laga.
1: Agi Idriss Nandele là.
0: Toto Idriss Mbagendele à la Kasingé.
1: Isengé, tantin.
0: Agi bon, mais Nandele Kaso la gaye, il n'y a pas de la soirée lundi.
1: Bon, il le sait, Bali, qui veut ma mort là.
0: Le sait, Bati, soir.
1: Tu veux ma mort.
0: Sixième à mort.
1: Tu veux ma mort.
0: Ah, tu veux ma mort. Tu le sais pas où tu vas.
1: Il est là.
0: D'accord. Il dîne rapidement. Toi, Iwana, Imuna là-haut.
1: Ok.
0: Tu veux ma mort. Mais nous sommes immortels là-bas.
1: Bien, je l'ai pas mis.
0: Surtout, pardon, un peu, on est à du bout uniqué, Tessimano.
1: Ok, d'accord.
0: Voilà, en attendant, il équipe équipé à Talanigue. Équipe à sais pas, tu veux ma mort, Babiani la Siga, il va comment il peut s'en aller rapidement.
1: Ok. Ouais, ouais. Est-ce que tu as

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1: Aïe aïe aïe, tonton, non, on dit ton zouzou, il y a passé un tonton, et pourtant il me suivra la peindre là. Oh. En tout cas, merci quand même, Nala, parce qu'elle a travaillé pas la Eni. Ah, Gibon. Il me quoi la tenue, karaoke, nando d'affaire, on dit qu'elle est là.

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1: Oui, allo.
0: Ibara la ma tonton.
1: Merci.
0: Sous tonton Zola.
1: Allo.
0: Oui, t'es sous tonton Zola gasso.
1: Tonton Sidney na ba et la konga là.
0: Tonton Sidney ti la konga Elka City. Ça va là-bas?
1: Ça ouais, ça va, ça va.
0: Fait lundi na bon là.
1: Non, t'as très bon, très bon.
0: Allez, il vient ici, allez.
1: Combien vient ici au Malay Woman?
0: Woman.
1: Ah.
0: Au Malay. D'accord. Il dit bien sûr rapidement, toi, il peut voir là, il monte là-haut.
1: Ok.
0: Au Malay, Woman. Bon, rapidement, rapidement. En attendant, la gueule plombée à la vie à nous, tonton.
1: Ah, mais la gueule est déjà.
0: Plombée à la soie. Allo, allo. Oh là là. À la maïla.
1: Mimala, mimala.
0: Tu es plombé à la soie, tu es quand même Iguini Zané.
1: Plombé, ni à la vie au Malay. Oui, c'est une vie.
0: Non, tu as la soie au Malay, ouais. D'accord, il dit rapidement si peu la possibilité c'est là à continuer au Malena Sigi et puis Mouna là-haut.
1: Ok.
0: Il bat rapidement, il bat rapidement, il bat rapidement. Ah, Guy, question patience au tonton.
1: Allô?
0: Il t'a dit question patience au Guy qui était à la patiente dans un bon easy et Gnala.
1: Ok.
0: D'accord. Bon, quand même, il va ramener au Malais, mais il va ramener là finalement. Donc, il m'en a là.
1: Ok, enjoy.
0: Voilà. Ah, bah, quoi, ça va plus les cahiers rapidement. Bah. Ah bon tonton.
1: Merci, merci, merci. Merci.
0: En tout cas merci Nala aussi oh.
1: Merci.
0: Merci. Oui, bah, fadi, chalet, il était du coup, il m'a dit, mais sinon, il n'a pas. On est bien bon. Vous la congassez en diabo. Mais nous, on a un singani à l'olo.
1: Allo, barala.
0: Il coup, il barra la sauce à la gare. Ah, t'étais n'ayant en 12 aussi, n'a pas essayé de dire ça, n'a pas.
1: Au
0: portant. Hein? Quand il y a ça là, t'es quitté, qu'est-ce que lundi là? Ok, n'a pas de tissé, d'où voilà, t'es allé, il vient ce soir.
1: José Diplôme.
0: José Diplôme. Est-ce qu'il faut la sacou de ta terre, bien si y a ou à l'avou? Ah, comprenant.
1: Comprenant.
0: Voilà, à faire ce qu'il soit à l'aller, quoi, là, n'a bien sous main, il est à la mouvière un peu. Rapidement, il y aura José Diplôme et Mouna là. José Diplôme, José Diplôme. Ni la garde, donc, tonton au portant, 3, 2.

Voilà, va tout en haut, d'avion, il veut venir tout en haut. Voilà, résolu, là, il comprend d'abord parce que à faire ni guiso. Bon, il m'a mené au lieu, on a place ni allo, allo. Allo. Allo. Allo. Au bien, nous sommes qui sont là, quand on dit WhatsApp, nous sommes là, on comprend, il y a personne là, il résout là, quoi, là, ouais. Ah, c'était qu'un dossier téléphone à Orange, directement.

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1: Non, tu l'as dit, mais on peut vite.
0: Ah, ok, allez, y'a Ibia, tu sois ton Dieu puissant. Allez, Isoua.
1: Benji, ma bia.
0: Ma bia.
1: Ah.
0: Ma bia, Fikatina, là, surtout.
1: Ah, Nira.
0: Problème d'appeler Wagi, ma bia, n'est rapidement, Mouna, là. Benji, ma bia. Mabia, mabia. Aïe, quitte patience, ton mabia, n'a si gavé mon alan. Mabia, mabia. Bon, mabia, ça n'a gavé. Donc, tonton, il coûte tes nimal là.
1: Ok.

Il peut manger même mal avec tonton parce qu'à tu m'as il y en a coupé, coupé. Mais il y mal avec. Bon tonton, oula. À comprendre ici, oh, il n'a donné pas de temps à ça. Il faut que le Libyen ait un problème. N'a la connexion n'a ce qu'il n'a pas. En tout cas, merci n'a l'un de toi. Et pour n'y comprendre qu'à d'art, il est mal en journal. Il est mal en journal.

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Et ça va, bon, tonton. Ah, qui bon. En tout cas, merci, Nala. Ah, qui bon. Singi la mingi. Papa, tu n'es pas. Tonton, mon mari, une carotte, n'a pas gagné le tien. A comprendre, un mot, singi la mingi, Nala, ce qu'on s'applique à Singa. Je pense que je suis un peu plus de temps pour que je puisse faire un peu de temps. Et après, je suis un peu plus de temps. Je suis encore un peu plus de temps.

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5: Voilà, vous avez choisi Radio Ndekiluka, il est 12h. Merci. Le point d'actualité, toujours avec Astrid de Bonheur Kolingué. Astrid, bonjour.
6: Bonjour Ursula Merveille Mevala, bonjour à tous. L'Assemblée nationale convoque aujourd'hui sa deuxième session extraordinaire de cette année. Cette session se déroule du 29 juin au 13 juillet prochain afin de permettre aux députés d'examiner plusieurs dossiers, notamment le programme politique du Premier ministre Félix Omolowa. Des députés élus à l'issue des élections législatives du 26 avril dernier vont officiellement rejoindre leurs collègues qui ont été installés le 5 mai dernier. Le ministère du Commerce annonce l'interdiction du transport de la viande de bœuf sur des motos, pousse-pousse et dans des véhicules non adaptés. Selon un communiqué de ce département publié le 26 juin dernier, la décision entrera en vigueur à partir du 1er juillet prochain. Et puis, l'association Au fil des femmes qui lutte contre le cancer du sein en RCA lance un appel à ses partenaires. À quelques mois d'octobre rose, l'association veut acquérir l'appareil médical pouvant faciliter le diagnostic du cancer. Elle demande donc de l'appui financier. En sport, football, Coupe du Monde 2026, le Canada, l'un des trois pays organisateur arrache sa qualification en 8e de finale. Hier, en 16e de finale, les Canadiens ont battu les Sud-Africains 1-0 pendant le temps additionnel à la 92e minute.
5: Afrique du Sud, quoi qu'on a pas.

0: deuxième partie, c'est Mandaku sur Radio Nekiluka, vous le savez. Et puis, c'est un début de semaine. On vous souhaite un bon début de semaine comme ça sur Radio Nekiluka. Nous sommes à 12h08. Mandaku d'aujourd'hui, on a un seul sakba. Devinez quel sakba. Bon, on a un sakba. Sakba de Shenko. Oui, Mandaku, c'est pour vous. Les questions, c'est pour nous. À vous de donner des réponses. Voilà. Mandaku, sakba de Shenko. N'oubliez pas, ça n'a pas de Shenko. Donc il y a des questions. Vraiment une série de questions pour vous. Les numéros de téléphone disponibles 75 93 33 33 72 29 52 52 et le WhatsApp c'est le 236 70 08 29 58. Mandaku sur Radio Nekiluka, une nouvelle semaine, un nouveau sakba. Appelez-moi Yorsula Merveille Mivala avec l'appui technique de Tarsis Banga. On doit démarrer Mandaku. Oui.
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0: Et ça sonne, allô allô. Bonjour. Oui, bonjour.
1: Bonjour, comment allez-vous?
0: Alors, je vais super bien, et vous?
1: Moi aussi, je vais bien.
0: Mm-hmm. Votre nom et quartier, s'il vous plaît?
1: C'est Moussa, depuis quartier combattant.
0: Moussa, depuis combattant. Votre prénom maintenant, c'est?
1: Annie.
0: Moussa Annie, depuis combattant.
1: Oui.
0: Vous êtes au courant que c'est le sacro de Jenko?
1: Oui, je suis au courant.
0: D'accord. On va vérifier quelque chose rapidement pour vous, Moussa.
1: Oui.
0: On a une question ici. Comment est-ce que vous définissez une aire protégée?
1: Pardon?
0: Comment définissez-vous une aire protégée?
1: À pas de proposition.
0: Ah, mais on demande une définition carrément.
1: Yeah.
0: Yeah.
1: C'est fort.
0: Trop fort?
1: Oui. Je vais revenir.
0: Merci. Parfois, ne vous précipitez pas. Écoutez la question, prenez 5 secondes pour bien réfléchir. Ouais.

0: De Kiluka, là maintenant on attend toujours les appels. Dans les sacs de Chenko, le téléphone sonne. Allô, allô.
1: Allô, madame.
0: Bonjour.
1: Bonjour, madame.
0: L'arrivée de qui?
1: L'arrivée de Destin Magba Alakwanga.
0: Destin Magba Alakwanga, vous allez bien?
1: Oui, très bien.
0: Mm-hmm. Destin Magba, où se trouve l'aire de conservation de Chenko en République centrafricaine?
1: L'herbe de.
0: Ah, pas l'herbe, l'air, l'air de conservation de Chenko, ici en
1: l'air
0: RCA.
1: De conservation de Chenko en RCA, si vous me donnez 5 secondes, je réfléchis.
0: Allez-y. Ça ne vient pas?
1: Non, je suis en train de réfléchir, l'herbe de conservation
0: pas
1: de Chenko
0: l'herbe,
1: en RCA.
0: L'air de
1: l'air.
0: Conservation.
1: Ah. L'air de conservation, ouais. Ça se trouve vers Danga Sanga.
0: Se trouve où?
1: Danga Sanga.
0: Non, là les vous êtes en train de montrer un nom, mais le lieu exact.
1: Le lieu c'est vers Sangambari.
0: On va essayer de vérifier rapidement. Par rapport à la réponse qui nous est donnée ici, on vérifie, on demande à l'ordinateur si c'est une bonne réponse ou pas. On fait tout en fonction des propositions ici. Malheureusement.
1: Ok.
0: On vous attend.
1: Ok, pour ce moment, je vous remercie.

0: Nandako sur Radio Ndekiluka, Safa de Shenko, on vous attend. Ça sonne sur WhatsApp, allô, allô.
1: Allô.
0: Bonjour.
1: Oui, bonjour.
0: C'est l'arrivée de qui?
1: C'est Dieu puissant très basé, depuis la Guinée.
0: Dieu puissant très basé, c'est ça?
1: Oui, c'est ça.
0: Depuis la Guinée.
1: Oui.
0: C'est vous tout à l'heure dans Karaoke, non?
1: Oui, celui-là.
0: D'accord, vous voulez tester dans Mandako. On va voir si on peut trouver une question rapidement pour vous.
1: Oui, mm-hmm. C'est celui-là.
0: Pouvez-vous nous donner le nom du directeur général d'APRCA et sa nationalité?
1: Le nom?
0: Oui.
1: On n'a pas de proposition, madame.
0: Bon, puisqu'on n'a pas de proposition ici.
1: Bon, je vais réfléchir un peu.
0: Oui.
1: Ça vient pas. Donc, je vais revenir.
0: Merci.

0: Le téléphone sonne. Allô, allô.
1: Oui, bonjour, ici là.
0: Bonjour, c'est l'arrivée de qui?
1: Alfred Ngouré, depuis Projet.
0: Alfred Ngouré, depuis Projet, vous allez bien?
1: Oui, je vais bien, et de votre côté?
0: Ça va super bien de notre côté. Alors, si ça va également chez vous, on a une question pour vous.
1: Ok, je suis là.
0: Alfred Ngouré, on vérifie rapidement si vous pouvez donner une réponse à cette question. Pour nous, en quelle année African Parks a-t-elle pris en main la gestion de Schenco?
1: Il n'y a pas une proposition là.
0: Dans les années 2000, si vous voulez. Parce que franchement, pour aujourd'hui, il n'y a pas de proposition pour toutes les questions.

0: 2006, quoi.
1: Vous proposez 2006, on va essayer de voir si c'est une bonne réponse. 3, 2, 1. Vous allez revenir, vous êtes sûr?
0: Oui, oui.
1: D'accord, merci beaucoup.

0: pas de chien qu'on sera d'une des Kiluka. Essayez, hein, essayez, on ne sait jamais. Le téléphone sonne pour vous. Allô, allô.
1: Allô, bonjour, je suis là.
0: Bonjour, c'est l'arrivée de qui?
1: L'arrivée de Dino Konan, Dieu bénit depuis Mokonzi Balé.
0: Dieu bénit depuis Mokonzi Balé, vous allez bien?
1: Je vais bien.
0: Alors, si vous allez bien, dites-nous, qu'est-ce qu'une aire protégée? Dieu bénit.
1: Pas de proposition.
0: Hi. C'était la toute première question qu'on avait posée.
1: En tout cas, je vais revenir.
0: Merci.

0: On est toujours demain d'un coup sur Radio Nekiluka. Espérons qu'on aura au moins quelques gagnants pour aujourd'hui.
1: Je souhaite le meilleur pour la suite. Passe ton chemin, moi. J'ai pas de temps pour les gamins.
0: Allô, allô.
2: Allô, bonjour.
0: Bonjour, oui.
2: C'est l'arrivée des paternes Goudou de Wango.
0: Paternes Goudou
2: de Wango.
0: Paternes Goudou de Wango. Vous allez bien?
2: Ouais, ça va bien.
0: Ah,
2: bien
0: là. Oui, ça va de notre côté. Au courant qu'il y a un seul sapin.
2: Oui, je sais.
0: D'accord. Dites-nous, paterne, qu'est-ce qu'une aire protégée?
2: Il n'y a pas de proposition là.
0: Bon, entre nous, on commence à poser depuis cette question. Vous devez quand même faire un effort de donner une réponse.
2: En tout cas, je vais arriver.
0: Merci. C'est quand même un jeu. Préparez-vous avant de venir. Oui. 12h20, même s'il y a des questions où il n'y a pas de proposition, mais quand même pour les définitions, faites un effort.

0: 12h21 minutes sur Radio Ndekiluka. Je les connais ceux de ton espèce, laisse-moi, je préfère. Essayez toujours et toujours, encore et encore. Allô, allô. Allô, bonjour.
1: Oui, c'est là, bonjour.
0: Oui, c'est l'arrivée de qui?
1: Non, de quartier Sango, Murphy Poukanza.
0: Murphy Poukanza de quartier Sango, ça va?
1: Ça va bien et vous?
0: Oui, ça va. Vous savez que okay. C'est le sac de Shenko, n'est-ce pas?
1: Bon.
0: C'est bon, on peut y aller?
1: C'est à votre discussion.
0: D'accord, on va vérifier. En quelle année African Parks a pris en main la gestion de Shenko et sous quelle forme juridique?
1: Pardon, vous dites?
0: En quelle année? Parce que je vois que la deuxième, ça sera un peu compliqué, mais dites-nous au moins en quelle année African Parks a-t-elle pris en main la gestion de Shenko?
1: Il n'y a pas de proposition.
0: Il n'y a pas de proposition normalement, c'est dans les années 2000.
1: Bah, accordez-moi quelques chiffres. Je vous propose 2007.
0: Vous proposez 2016.
1: 2007.
0: D'accord, on va essayer de vérifier. On vérifie. Vous avez compris que ça n'a pas marché, non? Il est parti. C'est pas de notre faute. Pour aujourd'hui, les questions sont comme ça.

0: 12 9 52 52 75 93 33 33. Allô, allô.
1: Oui, allô, les soudains.
0: Oui, bonjour.
1: Et bonjour.
0: Mm-hmm. C'est l'arrivée de qui?
1: C'est l'arrivée de Zengue, Dieu t'aimait, qui t'a pas d'assister.
0: Zengue, c'est ça?
1: Zengue.
0: Zengue qui?
1: Dieu donné.
0: Zengue, Dieu donné.
1: C'est Galabadja. Oui.
0: De Galabadja.
1: Oui, oui.
0: Mm-hmm. Alors, Zengue Dieu donné de Galabadja, rapidement une question. Une question, rapidement. Quel document de planification ce partenariat prévoit-il d'élaborer et de quel objectif final est visé pour Shenko? Quel document de planification ce partenariat prévoit-il d'élaborer et quel objectif final est visé pour Shenko? Merci, on vous attend en tout cas. Ah, mais Shenko aussi, hein? Qui? Non, on espère quand même. Allô, allô.
2: Oui, rebonjour, ici là.
0: Rebonjour, c'est l'arrivée de qui?
2: C'est le retour d'Alfred Ngouré depuis Projet Toujours.
0: Le retour de Alfred Ngouré.
2: Oui.
0: Depuis Projet.
2: Oui.
0: Quel est le nom de l'organisation qui assure la gestion de l'ACC, c'est-à-dire de l'aire de conservation de Shenko, j'allais dire?
2: Sur le plan national ou sur le plan africain?
0: Non, pardon, sur le plan national, n'allez pas loin.
2: National, hein?
0: Oui.
2: Tu peux répéter la question là, je vois.
0: Quel est le nom de l'organisation qui assure la gestion de l'ACC, c'est-à-dire l'aire de conservation de Shenko?
2: Je propose le Shenko, parc de Shenko.
0: Vous proposez parc de Shenko?
2: Oui, le nom Shenko.
0: Aïe, aïe. C'est vrai que parc se trouve dans la réponse, mais il n'y a pas Shenko, si vous voulez bien.
2: Bon. Je propose le parc de Zanga-Sangava.
0: On va essayer quand même. 3, 2, 1. Mais non, parce que la réponse se trouvait même dans une autre question posée ici. On a dit une organisation, pas un parc.

0: Le téléphone sonne. Allô, allô. Non, c'est pas bon. S'il vous plaît, éteignez votre radio là-bas d'abord.
1: Ok, d'accord.
0: Oui, bonjour.
1: Allô, Yusula Merveille. Oui, allô.
0: C'est bien moi, bonjour.
1: Et vous allez bien?
0: Oui, je vais bien, et vous?
1: Ouais, je tiens le coup, ça va.
0: Alors, si ça va, dites-nous, votre nom c'est quoi? Vous êtes dans quel quartier? Allô, hola, hola, hola, hola. Mais plutôt, c'est toujours sur WhatsApp. Allô, allô? Allô?
1: Allô?
0: Bonjour.
1: Oui, allô?
0: Oui? L'arrivée de qui? Bonjour.
1: C'est Trégbadi Dieu Puissant. Oui, c'est Trégbadi Dieu Puissant qui revient encore.
0: Trégbadi Dieu Puissant, c'est ça?
1: Oui, c'est moi.
0: Vous avez dit le quartier, c'était? Allô? Oula. C'est pas bon. La qualité n'est pas bonne en tout cas. Essayez toujours sur le 75 93 33 33 ou le 72 29 52 52. Vous comprenez, non? Mandako avec le sapin de Shenko. Le téléphone sonne. Allô, allô.
2: Allô.
0: Bonjour.
2: Bonjour.
0: C'est l'arrivée de qui?
2: L'arrivée de Matisse Kondabili Bambari.
0: Pardon?
2: L'arrivée de Sekondia Matisse Kondabili Bambari.
0: Sekondia Narcisse, hein?
2: Sekondia.
0: Sekolia.
2: Oui, Sekondia.
0: D'accord, Sekolia. On a une question rapidement pour vous. Vous êtes à l'écoute, non?
2: Oui,
0: où se trouve l'aire de conservation de Shenko en République centrafricaine?
2: Vous n'avez pas de proposition?
0: Aïe. On n'a pas de proposition. Essayez quand même de proposer quelque chose. Où se trouve l'aire de conservation de Shenko en République centrafricaine? Merci. En tout cas, c'est trop coincé aujourd'hui, hein. Trop coincé.

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0: Le téléphone sonne, bonjour. Bonjour.
2: Ouais, bonjour.
0: C'est l'arrivée de qui?
2: Mexandema
0: depuis Bouérab.
2: Ndema Trouma,
0: c'est composé ou bien c'est en un seul mot?
2: Non, c'est en un seul mot.
0: Mexandema Trouma depuis Bouérab. Vous allez bien?
2: Ouais, je vais super bien.
0: En quelle année African Parks a-t-elle pris en main la gestion de Shenko?
2: Ok, je réfléchis.
0: Allez-y.
2: Je vous propose 2016.
0: Bon.

0: peut dire que vous êtes proche de la bonne réponse, mais... Vous étiez proche de la bonne réponse, hein, Mexan.
1: Ok, merci, bonne suite.
0: Merci. C'est ça. Mmh. Mandako sur Radio

0: son qui tourne actuellement comme ça. J'ai que son pratif Loudi Make by Ek. Le téléphone sonne, allô, allô. Allô. Bonjour. Bonjour.
1: Bonjour.
0: C'est l'arrivée de qui?
1: Foutor Ismaël depuis kilomètre 5.
0: C'est qui?
1: Foutor Ismaël depuis kilomètre 5.
0: Foutor Ismaël depuis kilomètre 5. Vous allez bien?
1: Ça va très bien, vous?
0: Ça va super bien de notre côté. Foutor Ismaël depuis kilomètre 5. Rapidement, on va voir si on a une question pour vous. Hein.
1: Oui.
0: D'accord. Comment définissez-vous une aire protégée?
1: Une aire protégée?
0: Oui.
1: Bon, je peux dire que c'est une aire...
0: Oh, il est parti. Il est parti. Normalement, c'est la question la plus facile. Faites un effort au moins de trouver une bonne réponse. 12h34 minutes sur Radio Dekiluka. Jusque-là, ça ne va pas encore. Avec Shinko. Bon, on n'a pas encore eu de gagnant. 12h34 minutes. Allô, allô. Allô.
2: Bonjour, Andy.
0: Bonjour, moi c'est Ursula. Vous c'est qui?
2: Oui, c'est la part de Monsieur Alvaro depuis ton film.
0: Alvaro qui?
2: Alvaro Libanga.
0: Alvaro Libanga.
2: Libanga, Libanga.
0: Libanga, Alvaro.
2: Oui.
0: Depuis 36 villas.
2: Oui.
0: Bon, Libanga, Alvaro.
2: Oui.
0: Dites-nous quelle est la superficie de l'aire de conservation de Shenko. Sachant que c'est compliqué, on va essayer de vous aider un peu. Vous allez choisir à partir de 60 000 km carrés.
2: Il n'y a pas de proposition.
0: Oh. On vous dit, vous allez trouver une réponse à partir de 60 000 km carrés.
2: Je peux faire 65 000 là-bas.
0: Ah là là là, vous êtes pourtant proche de la réponse, mais bon. C'est bien dommage. La machine a dit non. Parce que si on se contente seulement des réponses données, personne ne va s'en sortir. Oui. On vous donne la fourchette, vous nous donnez une réponse. Nous attendons 10 minutes.

0: 12h36 minutes, Mandako sur Radio Ndekiluka, le téléphone sonne. Allô, allô.
1: Oui, allô, Yves Tila.
0: Bonjour, c'est l'arrivée de qui?
1: C'est de la part de Benjamin Kanga de Bingola Abattoir.
0: Benjamin Kanga de Bingola Abattoir.
1: Oui.
0: D'accord, vous allez bien?
1: Tout va bien par la grâce de Dieu chez vous là-bas.
0: Ça va de notre côté. Benjamin, ça fait au moins 3 fois qu'on a posé cette question. Dites-nous, c'est quoi une aire protégée?
1: Une aire protégée?
0: Oui.
1: Bon, apparemment, je vous propose une zone touristique dans en réserve pour protection des animaux domestiques.
0: Enlevé domestique dedans, pardon.
1: Pour les animaux.
0: On va essayer de voir pour Benjamin Kanga depuis abattoir. On vérifie rapidement. Vous avez essayé, oui, mais restez branchés d'abord. Vous avez essayé de donner une réponse et écoutez la bonne version. Les aires protégées, ce sont des territoires qui bénéficient d'un statut de conservation et qui font l'objet d'une protection spéciale.
1: Ok, merci.
0: Voilà, merci aussi. Ah, au moins, un gagnant. Depuis Ngola Abattoir. 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

0: 22h39 minutes, le téléphone sonne. Et quand ça sonne, on doit que décrocher. Parce qu'on a beaucoup de questions pour vous dans le sac de Shenko. Voilà, on avance avec Cool Forward, c'est ma vie. C'est ma vie, c'est ta vie. Oui, oui. À chacun sa vie. Allô, allô. Bonjour.
1: Bonjour.
0: Oui, l'arrivée de qui?
1: L'arrivée de Mardoché Bandi de
0: Tougoumou. Mardoché
1: Bandi de Tougoumou.
0: Mardoché Dandi de Pugobongo, vous allez bien?
1: Bandi, Bandi, JP.
0: Gandhi.
1: Bandi, JP.
0: Bandi. D'accord, Mardoché Bandi de Pugobongo. Alors, Mardoché Bandi, en quelle année African Parks a-t-elle pris en main la gestion de Shenko? Vous choisissez dans la fourchette de 2000 jusqu'à 2010. Non, plutôt de 2000 jusqu'à 2020.
1: 2017.
0: Vous proposez 2017, Mardoché Bandi.
1: 3, 2, 1.
0: Aïe, aïe, aïe. En tout cas, merci quand même, hein, d'avoir participé. On vous attend.

0: personne. Allô, allô.
1: Bonjour, toi aussi.
0: Bonjour, c'est l'arrivée de qui?
1: C'est l'arrivée de Rudy Wada depuis combattant.
0: Rudy Wada depuis combattant, vous allez bien?
1: Oui, je vais bien.
0: Alors, si vous allez bien, Rudy Wada. Rudy Wada, Rudy Wada. Ce partenariat a-t-il été renouvelé depuis 2020? Si oui, pour quelle durée? Parce qu'on parle toujours d'un partenariat entre Shenko et une organisation. Le nom de l'organisation déjà se trouve dans une question. Donc vous, vous allez seulement donner une réponse, oui ou non.
1: Si vous pouvez répéter la question, moi.
0: Ce partenariat a-t-il été renouvelé depuis 2020? Si oui, pour quelle durée?
1: Je propose 8 mois.
0: Pour quelle durée? Maintenant, c'est à vous de choisir la durée. Le nombre d'années. Une vingtaine d'années. Voilà une fourchette qu'on vous donne. Oula.
1: Je propose 25 années. Moi.
0: Vous proposez 25 années. Vous rappelez votre nom?
1: Rudy Wada.
0: Rudy Wada, depuis combattant.
1: C'est ça.
0: On va vérifier, on demande à l'ordinateur rapidement si c'est une bonne réponse ou pas. On demande à l'ordinateur. Voilà. Voilà. Parce qu'on a vu que si on va se mettre droit au but comme ça, ça va pas donner. Merci beaucoup. Hein. Il est parti. En tout cas, Shenko, appuie sur les gens ici. Hein. 12h43 minutes Radio Nekiluka. Là au moins on a deux gars. On va essayer comme ça d'une autre manière pour voir si ça peut donner. 21 Namasangaipiwen.

0: 12h44 minutes sur Radio Ndekeluka. On dit bonjour à l'auditeur au bout du fil. Allô, allô. Non, ça ne marche pas. Éteignez votre poste récepteur.
1: Oui, allô.
0: Bonjour.
1: Oui, bonjour, c'est Ramirez Molambo depuis Kitangola.
0: Ramirez Molambo depuis Kitangola.
1: Oui.
0: Une question a été posée ici, mais puisqu'il n'y avait pas de proposition, on va scinder la question en deux. Vous nous donnez au moins la nationalité du directeur général de l'aire de conservation de Shenko. Donnez-nous au moins la nationalité du directeur général d'APRCA, l'aire protégée. Bien sûr.
1: Bon, je vous propose un aigle de nationalité congolaise, quoi.
0: D'accord. Vous êtes allé trop loin. Bon, merci, hein. Merci à vous. 12h45 minutes sur Radio Ndekeluka. Vous êtes allé trop loin. Enfin, on a la réponse sous le nez comme ça. Et on cherche ailleurs.

0: Le téléphone sonne. Bonjour à l'auditeur au bout du fil. Hein.
1: Bonjour.
0: Oui, l'arrivée de qui?
1: Eric Planoufé.
0: Pardon?
1: Eric Planoufé.
0: Allez-y, pas à pas, s'il vous plaît.
1: Michael. Planoufé.
0: Toanifé, Michael. Depuis quel quartier? Depuis quartier fou. Michael Toanifé, quelle est la superficie de l'aire de conservation de Chenko? Vous avez une fourchette de 60 000 km².

0: 64 000.
1: Vous proposez 64 000.
0: J'écris mètre carré.
1: Mikaël Toanifi, c'est ça?
0: Oui, c'est ça.
1: Depuis Fou. D'accord, on va essayer de vérifier si Mikaël Toanifi nous donne une bonne réponse. Vous avez proposé 64 000. 3, 2, 1. Eh oui, c'est une bonne réponse, hein. Donc Shenko couvre au total 64 000 km² avec une zone centrale de conservation de 24 300 km². Shenko.

0: Le téléphone sonne dans Mandako, on est là pour vous. Allô, allô, bonjour. Oui, éteignez votre radio d'abord, s'il vous plaît. Pas encore, il y a toujours un retour. Non, non, s'il vous plaît, c'est pas bon. Oui, maintenant votre nom et prénom, s'il vous plaît. Namgiri, oui, Ulrich. Vous venez comme ça à la dernière minute. D'accord, Namgiri, oui, Ulrich. On va vérifier. On va vérifier. Qu'est-ce que le financement Nature Africa? Qu'est-ce que c'est que le financement Nature Africa et qui est le bailleur derrière? Même si vous ne savez pas ce que c'est que le financement Nature Africa, essayez de donner le bailleur, s'il vous plaît.
1: Le bailleur, c'est ONG African Passport.
0: Aïe, aïe, aïe. Non. S'il vous plaît, non. Loin de là.
1: Allô?
0: Loin de là, je vous aide actuellement. Loin de là.
1: Hein?
0: Donnez au moins un bailleur que vous connaissez.
1: L'Union européenne.
0: Oui. L'Union européenne. Vous avez dit votre nom, c'est
1: Namgiri,
0: oui. Ulrich, hein? D'accord, on va essayer de demander à l'ordinateur si c'est une bonne réponse ou pas. On demande rapidement à l'ordinateur. Oui, voilà, il fallait, on insiste. Vous êtes content? Merci quand même, hein. Merci, Namgiri, oui, Ulrich. En tout cas, on va essayer de tirer au moins une à deux minutes pour voir ce que ça donne. Suspendu. Les suspendus, appelez s'il vous plaît. Oh, le PCA. Le téléphone sonne. Allô, allô.
2: Allô, bonjour madame.
0: Bonjour, moi c'est Ursula et vous?
2: Moi c'est Destin encore de retour.
0: Destin Magba de retour.
2: Oui.
0: Vous êtes sûr de gagner?
2: Oui, on essaie d'abord.
0: Vous essayez quand même, hein?
2: Oui.
0: En quelle année African Parks a-t-elle pris en main la gestion de Shenko?
2: C'était en 2014.
0: 2014?
2: Oui.
0: Destin Magba?
2: Oui.
0: Depuis quel quartier?
2: Quartier Lakwanga.
0: Depuis Lakwanga?
2: Oui.
0: On va essayer de vérifier si c'est une bonne réponse. On vérifie, on demande rapidement à l'ordinateur de nous donner une réponse. 3,
2: 2,
0: 1.
2: C'est super.
0: Ah, vous-même, vous savez que c'est super.
2: Merci beaucoup.
0: Merci à vous. En tout cas, Shenko, vraiment dur aujourd'hui. Bon, on a essayé de revoir un peu. Merci beaucoup. On a fait un effort. On a eu au moins 5 gagnants. 12h52 minutes, c'est terminé, Mandako. Pour le sakwa de Shenko, on a eu

le Sakwa de Shenko. Avec amour, on a travaillé pour vous. Restons positifs jusqu'à la fin. On va maintenant se préparer pour la grande édition de la mi-journée. C'est comme un lundi sur Radio Nekiruka. Oh. La chambre qui touche à Mundia, on a deux d'affront des kilos cadavres, on s'est serré Natimango. Dans mon grand bon côté, c'est un Michael Orzoneïsa. Et puis Namigay, il est à côté, a suspendu du technique. On se retrouve à 13h avec Astrid de Bonheur Colling.

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17: Bonjour à tous, il est 13h sur Radio Ndekeluka. Merci d'être à l'écoute. La grande édition de la mi-journée, c'est avec Astrid de Bonheur Koulingi. Astrid, bonjour.
18: Bonjour, Ursula Merveille, mais voilà, bienvenue à tous dans cette édition. À la une, rumeur de coup d'État en Centrafrique, la présidence de la République dément formellement et rassure la population. On y revient au début de ce journal. À Zémio, dans le Hombomou, les activités reprennent progressivement, mais la peur gagne encore les habitants, 5 jours après les affrontements entre les FACA et leurs alliés russes. À la une également, le cri d'alarme des bouchers de Boire, l'unique abattoir de la ville manque cruellement d'équipement. Pendant ce temps à Bangui, le ministère du Commerce interdit désormais le transport de la viande sur les motos, les pousse-pousse et les véhicules non adaptés. En sport, Coupe du Monde 2026, le Canada arrache sa qualification pour les 8e de finale en battant hier l'Afrique du Sud.
17: La présidence de la République rassure la population face aux rumeurs de coups d'État circulant depuis quelques jours à Bangui.
18: Lors d'une conférence de presse samedi à Bangui, le porte-parole de la présidence, Albert Yalo Kemopem, a pointé du doigt des rumeurs alimentées par les ennemis de la paix. Il rassure toutefois la population. Les patrouilles mixtes en cours visent uniquement à empêcher toute infiltration illégale. On l'écoute au micro de Sabrina Larissa Nailo.
19: Les rumeurs de coups d'État, il y en a souvent et des fois c'est instrumentalisé, des fois c'est de la manipulation, c'est pour semer la terreur, mais ça ne nous empêche pas, aux forces de défense et de sécurité, à faire la lumière sur tout ça. La République centrafricaine d'aujourd'hui n'est pas réellement la République centrafricaine d'il y a quelques années, où on pouvait se permettre, soi-disant, d'amener des troupes à ceci, à cela, ainsi de suite. On ne peut pas se permettre les mêmes choses qu'on se permettait avant. Il y a beaucoup de nationalités qui sont chez nous et qui n'ont aucune référence dans nos registres, qui n'ont aucun papier. Et tout ça, c'est connu. Vous allez dans un pays comme le Cameroun, il y a quelqu'un qui va vous signaler à la police. On viendra voir si vous êtes rentré légalement chez nous. Il y a des gens qui rentrent chez nous, qui n'ont pas de papier, avec les forces de police, les forces alliées qui travaillent avec nous. Il faut mettre fin à ça, il faut trouver une solution à ça.
17: À Zémio, dans le Hombomou, le calme est revenu 5 jours après l'altercation entre des éléments des forces armées centrafricaines FACA et des soldats russes du groupe Wagner.
18: Bien que les activités reprennent progressivement, la peur demeure au sein de la population. Le point avec Amit Tidjani.
20: Selon des sources concordantes sur place, le calme est revenu à Zémio. Une habitante qui a requis l'anonymat témoigne la situation et revient sur ces événements qui ont plongé la population dans la panique.
21: Ce que j'ai appris le jour que la mésentente a été commencée, c'est entre 3 personnes, le FACA et le musulman, plus les Russes. En venant, les Russes, ils ont pointé les FACA et puis l'un des FACA a eu le choc. Et aussi, une dame a été tuée sur place. Après ça, l'événement a été passé dans la nuit jusqu'à environ 8h à 9h de la deuxième journée. Quand même, après ça, il n'y a pas de gravité. Les choses ont commencé à améliorer. Pour l'instant, les Russes et les FACA s'entendent bien. Il y a des mouvements parce que ce matin, ils ont fait quand même la patrouille. Quand même, ça va.
20: Par ailleurs, 2 femmes sont portées disparues depuis hier dans des circonstances encore floues. Face à cette situation, le chef du quartier Mama, Abakar Adam Kolomi, appelle les autorités à prendre des mesures urgentes pour renforcer la sécurité et protéger les civils.
22: Biriso, Benin,
0: Hier, un élément des FACA qui empruntait la route minée au pont Jackson est tombé dans une embuscade tendue par des groupes armés. Selon les informations recueillies, après avoir aperçu deux assaillants, il a ouvert le feu. L'un d'eux a riposté et l'a blessé au pied. Par ailleurs, deux femmes peules habitants du quartier Mamadou ont été enlevées hier par des individus non identifiés à environ un kilomètre de la ville derrière la radio Birassa. Jusqu'à présent, elles restent introuvables. Ce que nous demandons au gouvernement, c'est de trouver les moyens de négocier avec ces groupes afin de faciliter la libre circulation. Nous comptons sur le chef de l'État et sur les forces de défense et de sécurité déployées ici.
20: Pour rappel, l'altercation survenue mercredi dernier entre les éléments des FACA et des soldats russes du groupe Wagner continue de faire réagir. Si le porte-parole de la présidence Albert Yalouki Mokmem a rejeté ces informations, les autorités locales et plusieurs habitants des émions maintiennent leur version. Les faits se sont bel et bien produits en plein centre-ville.
17: Astrid, parlons de plus de 100 ex combattants du mouvement patriotique pour la Centrafrique, le MPC, qui ont déposé les armes à Kouki.
18: Oui, Ursula, cette opération de désarmement s'est déroulée dans la préfecture de l'Ouham. Elle a été menée par le programme national de DDR avec le soutien de la MINUSCA. Selon les autorités locales, cette initiative est essentielle pour réduire les violences et stabiliser le nord du pays.
17: Et puis, l'Assemblée nationale ouvre aujourd'hui sa deuxième session extraordinaire de l'année.
18: La cérémonie d'ouverture se tient dans quelques minutes même à l'hémicycle ici à Bangui. Les députés ont jusqu'au 13 juillet pour examiner plusieurs dossiers clés, en tête desquels le programme de politique générale du gouvernement porté par le Premier ministre Félix Omolua. Cette session marque aussi l'entrée officielle des députés élus le 26 avril dernier, comme le chef de file de l'opposition, Anissé Georges Dologuele. Il rejoint aujourd'hui leurs collègues installés depuis le 5 mai dernier.
17: L'unique abattoir de la ville de Boire est confronté à un manque criant de matériel adéquat pour son fonctionnement.
18: Une situation qui met en danger la sécurité des travailleurs et soulève des inquiétudes sur la qualité hygiénique de la viande destinée à la consommation. Hugues Florentin Amkoussé.
1: Dès les premières heures de la matinée, l'abattoir de Boire est animé. Situé loin des habitations à proximité d'une rivière, cette infrastructure accueille quotidiennement des bouchers et des apprentis. Sans gants ni bottes de protection, ils procèdent à l'abattage des bœufs, à la découpe des carcasses, puis à leur transport vers le marché à bord de triporteurs. Faute d'équipement approprié, les infirmiers vétérinaires effectuent également des contrôles sanitaires à l'œil nu. Rodek Ndoye Bébé est le responsable de l'abattoir de Boire.
22: Bon, ici, les matériels appropriés, je pense qu'il n'y avait même pas des gants, des bottes, des blouses pour les personnels. Même pour transporter, même des carcasses pour aller au niveau du marché, il nous faut des moyens. Nous roulons pour la cigare même. Mais vous verrez que ce sont des particuliers qui amènent leurs triporteurs pour amener les carcasses au niveau du marché.
1: Ce manque de matériel n'est pas sans conséquence sur le fonctionnement de cette structure parapublique. Julienne, rencontrée sur place, déplore les conditions d'hygiène dans lesquelles la viande est traitée.
23: Mon avis est que cet abattoir dégage de mauvaises odeurs. L'endroit est trop sale. Certains bouchers n'ont pas de blouse. D'autres se sont blessés la main lors de l'abattage et continuent de travailler avec ces blessures sans faire de pansement.
1: Malgré de nombreux appels lancés en direction des autorités et des partenaires, aucune réponse concrète n'a encore été enregistrée. Rodrigue Ndoye-Bébé, on part.
22: L'appel que je peux lancer, c'est d'abord aux autorités locales de nous aider. Mais cela demeure encore sans suite. Pour les autres partenaires, les ONG, de nous venir en aide, peut-être de nous réhabiliter, peut-être les bureaux, de faire l'extension même de l'aire d'abattage, ça pourra nous aider.
1: Pour garantir la sécurité sanitaire et alimentaire de la population, les observateurs de la vie sociopolitique de Boire appellent le gouvernement à prendre des mesures urgentes pour réhabiliter cet abattoir. Hugues Florentin Amkoussé, le retour de Boire.
17: Entre-temps, le ministère du Commerce annonce l'interdiction du transport de la viande de bœuf sur des motos, pousse-pousse et dans des véhicules non adaptés.
18: Selon un communiqué de ce département publié le 26 juin dernier, la décision entrera en vigueur à partir du 1er juillet prochain. Aristide Benga, directeur général du commerce, de la concurrence et de la consommation, on dit plus au micro de Emmanuel Saint-Boulifis.
24: Cette mesure découle d'une décision gouvernementale. C'est le gouvernement qui a décidé, après observation de tout ce que nous vivons sur le terrain, vous et nous tous, nous constatons que la viande de bœuf destinée à la consommation humaine est souvent transportée par des moyens inadaptés. Et quand on longe toutes les différentes avenues de la capitale, on se rend compte que les viandes destinés à la consommation sont transportés par des motocyclettes, par des pousse-pousse, et vous voyez que ces produits sont exposés aux différents microbes, à la poussière, à la boue et ainsi de suite, aux différentes impuretés qui font que la viande qui est destinée à la consommation humaine devient impropre à la consommation. Et donc, pour préserver la santé de la population, le gouvernement a estimé qu'il était important de prendre des mesures. Et des mesures pour faire en sorte que cette viande qui va se retrouver dans nos plats respecte les conditions d'hygiène, d'hygiène sanitaire, et que la santé de la population soit préservée. Je crois que c'est par rapport à cette situation que le gouvernement a pris cette mesure il y a une certaine période déjà. Et maintenant, nous sommes en train d'aller dans la phase d'application, de la mise en œuvre de cette décision.
18: C'était Aristide Kwenga, directeur général du commerce, de la concurrence et de la consommation. L'intégralité de ses propos à suivre à la fin de ce journal dans notre dossier du jour.
17: Astrid, des cultivateurs de Bossombili dans l'Ombilapoko manquent de moyens matériels pour augmenter leurs produits.
18: C'est ce qu'a indiqué le maire sortant de la localité Aristide Selengoumon lors d'une interview accordée à Radio Ndekeluka. Il répond aux questions de Igor Jeskin Senapai.
2: Le problème agricole, c'est quoi? C'est qu'on n'a pas la machine pour bien travailler comme ailleurs. Et c'est ce qui cause beaucoup de difficultés au niveau de la communauté de Bossombili. Les paysans, ils travaillent, ils font l'agriculture, mais c'est vrai, mais c'est manuel. Et c'est le problème réel. Et c'est ce qui cause ces difficultés. Ailleurs, là, vous voyez au Cameroun, il y a les machines qui travaillent, il y a la charrue, quoi, tout ça là. Et c'est ça qui fait que l'agriculture peut progresser. Mais ici, on n'a pas les moyens, sinon c'est manuel.
3: Le gouvernement développe beaucoup de projets. L'exemple est le Papeur Rural, PRADAC, PRAPAM. Ces projets œuvrent également dans la sous-préfecture. Pourquoi cette relance agricole tarde à se réaliser?
2: C'est vrai, il y a ces projets qui existent au niveau de la communauté, mais il n'y a pas assez de machines. Il n'y a qu'une machine ou deux machines comme ça. Ça ne peut pas suffire à l'ensemble de toute la population. C'est ça le problème réel.
17: International, précisément au Sénégal, l'Assemblée nationale se prononce sur un projet de réforme constitutionnelle controversé.
18: Un projet de réforme constitutionnelle est soumis au vote des députés ce lundi matin à l'Assemblée nationale. Le vote a lieu alors que le texte fait l'objet de plus en plus de critiques. Hier, le PASTEF, dont le groupe parlementaire est à l'origine du texte, et la coalition Diomaye président, qui soutient le chef de l'État, se sont fait face par conférence de presse interposée. La coalition Diomaye demande le retrait immédiat du texte, tandis que le PASTEF défend la légitimité de sa démarche. La page des sports est présentée par Nathan de Saint-Stéphane Ngombe. Bonjour Nathan.
4: Bonjour Astrid de Bonheur Kolingue, bonjour à tous.
18: Les finales du tournoi de la zone 4 de beach volley se sont déroulées hier au stade Barthélemy Bouganda.
4: Et oui Astrid, les équipes centrafricaines ont perdu leur match chez les dames. Le Cameroun a battu le RCA 2-7-0, même score chez les hommes. On en parle avec Théoneste Punika.
5: Les finales se sont disputées sur le sable du stade Barthélemy Bouganda. À l'issue du tournoi, une équipe camerounaise et une formation centrafricaine chez les dames comme chez les hommes décrochent leur billet pour la phase finale. Le premier vice-président de la fédération centrafricaine, Matsia Sianda, s'est félicité du niveau de l'organisation malgré la défaite de la RCA en finale.
6: Dans l'ensemble, c'est bien passé, même si en termes de jeu, on n'a pas gagné aujourd'hui, mais ce qu'on peut retenir, c'est que la RCA est qualifiée en beach volley, mais également en indoor.
5: Jamila Kourci a assisté à ces finales. Elle donne son appréciation sur le niveau de la République centrafricaine.
25: En fait, j'apprécie le niveau de jeu chez les garçons. Cependant, du côté des filles, elles n'ont pas bien joué. Elles doivent s'entraîner beaucoup pour s'améliorer.
5: Deris May est le secrétaire général de la KVB Zone 4.
26: En termes de jeu, nous avons remarqué que les paires qui ont pris part à cette compétition se sont plus affûtés par rapport à ce que nous avons eu à voir en Bangui juillet 2025 ou encore à Kintele, Congo-Brazza, au mois d'octobre 2025. En ce qui concerne la Coupe continentale, nous pouvons dire valablement que la zone sera valablement représentée.
5: L'équipe centrafricaine de volleyball indoor est aussi qualifiée pour la phase finale du tournoi continental. La compétition est prévue en septembre prochain à Kinshasa, en République démocratique du Congo.
18: En football, Nathan, Coupe du Monde 2026, le Canada, l'un des trois pays organisateurs, arrache sa qualification pour les huitièmes de finale.
4: Hier, en 16e de finale, les Canadiens ont battu les Sud-Africains 1-0 pendant le temps additionnel à la 92e minute. Ils vont jouer leur premier huitième de finale finale de la Coupe du Monde, de Coupe du Monde de leur histoire. Pour la prochaine étape, le Canada va affronter soit le Maroc, soit les Pays-Bas, qui vont jouer demain matin à 2h du matin. D'autres matchs des 16e de finale sont prévus ce soir à Astrid à 18h30. Le Brésil affronte le Japon et à 21h30, l'Allemagne joue contre le Paraguay.
18: Football encore cette fois-ci ici à Bangui. La 11e journée de la Super League démarre aujourd'hui au stade Barthélemy Bokanda.
4: Deux matchs sont au programme. En ce moment même, Astrid Aïstompet Mokov joue contre Olympique Réel de Bombari. Et à 15h, un duel va opposer SCAF à Olympique Réel de Bangui.
18: En basketball, la 9e journée du championnat de la Ligue de Bangui s'est achevée hier au centre Martin Goko.
4: 92 Bantu Club a battu Gospel 60 à 47 et victoire des Abeilles devant Castor City 54 à 42.
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7: 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Aïe, celui doit y retenir.
5: Jamie la Coursi, Agatite Naban, Dimbosso, Lofa, Bibetilo Nandoni.
8: En fait, mais apprécie, côté Tchakoli, parce qu'elle a débrouillé Pendre, mais dans côté Tchawalini, elle a débrouillé Njonape. Amiette, elle a entraîné Bani, elle a amélioré le niveau Tchala.
5: Iris May, Aïke, Kotawa Kwasu, Tindokwa, KVB, Tizon 4.
26: En termes de jeu, nous avons.
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0: Dans un communiqué du 26 juin, le gouvernement a annoncé l'interdiction du transport de la viande de bœuf dans des véhicules non adaptés. Qu'est-ce qui a motivé cette décision? Emmanuel Sambolfis a posé cette question à Aristide Penga, directeur général du commerce, de la concurrence et de la consommation, suivant leur entretien.
4: Monsieur Aristide Penga, bonjour.
5: Bonjour.
4: Dans un communiqué du 26 juin, le ministère du Commerce interdit le transport de la viande de bœuf dans les véhicules non adaptés. Alors, dites-nous pourquoi cette mesure ?
5: Bien, cette mesure qui est prise par le ministère du Commerce et de l'Industrie en cette date découle d'une décision gouvernementale. C'est le gouvernement qui a décidé, après observation de tout ce que nous vivons sur le terrain, vous et nous tous, nous constatons que la viande de bœuf destinée à la consommation humaine est souvent transportée par des moyens inadaptés. Et quand on longe toutes les différentes avenues de la capitale, on se rend compte que les viandes destinées à la consommation sont transportées par des motocyclettes, par des pousse-pousse, et vous voyez que ces produits sont exposés aux différents microbes, à la poussière, à la boue, et ainsi de suite, aux différentes impuretés qui font que la nourriture, la viande qui est destinée à la consommation humaine, devient impropre à la consommation. Et donc, pour préserver la santé de la population, le gouvernement a estimé qu'il était important de prendre des mesures. Et des mesures pour faire en sorte que cette viande qui va se retrouver dans nos plats respecte les conditions d'hygiène. Et d'hygiène sanitaire et que la santé de la population soit préservée. Je crois que c'est par rapport à cette situation que le gouvernement a pris cette mesure il y a une certaine période déjà et maintenant nous sommes en train d'aller dans la phase d'application et de la mise en œuvre de cette décision.
4: Vous donnez un délai qui va jusqu'au 1er juillet. Alors ne voyez-vous pas que ce délai est trop court pour mettre en application cette décision?
5: Oui, à vue d'œil, on se dirait peut-être que le délai est court, mais le délai n'est pas court, parce que cette décision qui a été prise, elle ne date pas d'aujourd'hui. Elle a été prise déjà et en amont, il y a eu des différentes rencontres qui ont eu lieu entre les différentes parties prenantes, entre le ministère du Commerce et de l'Industrie et le ministère en charge de l'élevage et les responsables de la société SEGA, Dibro Service. Il y a eu des réunions qui se sont tenues en amont et nous avons commencé, je crois que ça fait plus d'un mois, que nous sommes en pourparlers en train de nous concerter pour voir comment est-ce qu'on pourrait mettre en œuvre. Je crois que la première date qui était retenue, c'était à peu près le 1er juin. Mais il y a des circonstances qui ont fait que ça a retardé. Maintenant, après une descente que le ministre du Commerce et de l'Industrie a effectuée au niveau de Dibro Service, cette décision a été prise unanimement et les responsables se sont dit prêts à pouvoir mettre en œuvre cette décision. Parce qu'en fait, il fallait que le temps soit accordé à la société pour le permettre de prendre en compte les différentes dispositions, donc préparer les véhicules qui devaient être prêts à pouvoir assurer ces transports-là. Et effectivement, la société a préparé des véhicules, a préparé des trimoteurs, je crois que c'est des motos, des tricycles, là, les motos à trois roues, et quelques poussettes aménagées, améliorées exclusivement pour ce transport-là, pour faire en sorte que la viande, quand c'est protégé, quand ça quitte pour l'abattoir pour aller sur le marché, que ça soit protégé et que ce ne soit pas exposé comme le spectacle désolant que nous sommes en train de vivre au quotidien dans nos avenues.
4: Monsieur le directeur général, vous réglementez seulement le transport de ces viandes-là, mais qu'en est-il de l'abattage clandestin ?
5: Tout cela fait partie des sujets que le ministère du Commerce et le ministère de l'Élevage sont en train de chercher à régler.

0: clé. Ce n'est qu'une étape, c'est la première phase du travail que nous sommes en train de faire, mais la question d'abattage clandestin, la question de la mise en place du circuit d'abattage, tout cela fait partie des différentes négociations que nous sommes en train de mener pour voir que la viande, il faut bien qu'elle soit saine déjà depuis l'abattage, jusqu'au transport et jusqu'à ce que ça arrive sur le marché. Donc c'est tout un travail qui est en train de faire. Nous sommes dans cette étape de transport, mais les autres aspects également sont en vue. Les dossiers sont sur la table. Nous sommes en train d'examiner et pour cela, je crois, nous bénéficions même déjà du partenariat de la FAO qui est mise au parfum déjà de ce dossier, mais avec qui nous sommes en pleine négociation pour voir comment cette organisation peut nous soutenir afin de résoudre ces différents problèmes.
1: Monsieur le directeur général, si les bouchers ou bien les concernés ne respectent pas cette mesure, quelles sanctions leur seront infligées?
0: Les mesures sont prévues. Effectivement, quand on prend une mesure, il faut nécessairement qu'il y ait des mesures pour faire en sorte que l'application soit réelle. Et pour cela, les contrevenants seront exposés à des paiements d'amende. Des peines d'amende sont prévues. La saisie de la viande et la saisie même des moyens ayant servi au transport de cette viande aussi sont prévues par les textes. Donc, selon les cas, les forces de défense et de sécurité qui seront déployées sur le terrain et qui vont nous aider à faire en sorte que ce travail puisse mieux se faire seront là pour faire appliquer les dispositions réglementaires pertinentes.
1: Monsieur Aristide Penga, merci.
0: C'est à moi de vous remercier.
2: Merci à ceux qui écoutent Radio Ndekeluka. C'était le directeur général du commerce, de la concurrence et de la consommation, Aristide Penga. Il répondait aux questions de Emmanuel Samboulifis à propos de la décision du gouvernement concernant le transport de la viande de bœuf dans des véhicules non adaptés. 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

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juin 2026. Heureux jour de naissance à ceux qui fêtent leur anniversaire aujourd'hui. Jeff Dao, bon anniversaire frangin. Voilà, la suite de nos programmes nous conduit tout de suite dans la lecture de vos souhaits d'anniversaire suivi du point d'actualité de 14h avec Astrid de Bonheur Kolingué. Vous aurez également des chroniques bien avant 15h55, l'heure à laquelle on va sortir mon souhait au revoir. DMG, Dieu merci Gouga, Petit Piment, pour vous servir dans les après-midi de Radio Ndekiluka.

Bon, voilà, démarrons les après-midi de Radio Ndekelouk avec ce titre de Jocelyne Béroy. Kaye maman. Bon, voilà, il y a du soleil, il fait chaud. On doit vous accompagner tout doucement pour la lecture de vos souhaits d'anniversaire. Donnant chauffer Ngangula sous ce bon Igona Mala et Keka. Un petit matin à tout le monde à Agoné n'est assez voté à soir. 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

La fond de Kilo Kayoko Bumbi qui était dans une matin à tout le monde aussi dans la zone. Jeff Dao. Wagosina la fond de Kiluka. La soirée en Wakwandongulo. Jeff Dao. Je suis dans une matin à Dungo.

voilà, 13h51 minutes. Hein. On vous amène à destination de 14h lors de suivre le premier passage du point d'actualité de cet après-midi. Il fait chaud. Ah. Et Gonan a terminé en couleur. Fallait pour pas, aigle.

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0: Il est 14h, c'est l'heure de suivre le point d'actualité avec Astrid de Bonheur Koulingui. Bel après-midi.
1: Bel après-midi, Dieu merci Goga. Bel après-midi à tous. La présidence de la République rassure la population face aux rumeurs de coups d'État circulant depuis quelques jours à Bangui. Lors d'une conférence de presse samedi, le porte-parole de la présidence, Albert Yalokemokwem, a pointé du doigt des rumeurs alimentées par les ennemis de la paix. Il rassure toutefois la population. Les patrouilles mixtes en cours visent uniquement à empêcher toute infiltration illégale. Azimur dans le Haut-Bomo, les activités reprennent progressivement. Mais la peur caille encore les habitants, 5 jours après les affrontements entre les FACA et leurs alliés russes. Parlant de plus de 100 ex-combattants du mouvement patriotique pour la Centrafrique, le MPC, qui ont déposé les armes à Kouki, cette opération de désarmement s'est déroulée dans la préfecture de l'Ouam. Elle a été menée par le programme national de DDR avec le soutien de la MINUSCA. Selon les autorités locales, cette initiative est essentielle pour réduire les violences et stabiliser le nord du pays. Les finales du tournoi de la zone 4 de beach volley se sont déroulées hier au stade Barthélémy Bouganda. Les équipes centrafricaines ont perdu leur match. Chez les dames, le Cameroun a battu les RCIA 2-7-0, même score chez les hommes. 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

0: la lecture de vos avis et communiqués sur les ondes de Radio Ndeki Loka dans le cadre du projet de réponse d'urgence à la crise alimentaire en Guinée centrafricaine, financé par la Banque mondiale, l'entreprise Diaz Junior chargée de la mise en œuvre des travaux de réhabilitation du collecteur Fayama, traversant les quartiers Seydou et La Kwanga dans le deuxième arrondissement de la ville de Bangui, informe la population centrafricaine en général et les usagers de l'avenue David Ako en particulier qu'elle procédera à la fermeture du pont situé sur la dite avenue en face de l'Union nationale du patronat centrafricain le 5 juillet 2026 pour des nécessités de travaux. Par ailleurs, une voie de déviation sera aménagée et entretenue entre le commissariat du 2e arrondissement de la ville de Bangui et hôtel Katimini afin de permettre la libre circulation des usagers. Pour les usagers venant de Bruxelles, Pétévo et Bimbo, entrée par hôtel Katimini et sortie à hauteur du commissariat du 2e arrondissement de la ville de Bangui. Pour les usagers venant du centre-ville, entrée à hauteur du commissariat du 2e arrondissement de la ville de Bangui et sortie par l'hôtel Katimini. Enfin, l'entreprise Diaz Junior présente ses excuses aux usagers de cette avenue pour les désagréments causés par cette mesure. Indépendante de sa volonté, elle rassure par ailleurs que la circulation normale sera rétablie dans les meilleurs délais. À la fin des travaux, l'entreprise auprès de toute personne à l'écoute du présent communiqué d'en assurer une large diffusion. Signé le directeur général, Djazuli Mahadir. Dans le cadre d'un partage d'expériences, le ministère de l'Action humanitaire, de la Solidarité et de la Réconciliation nationale invite 10 secrétaires de direction avec une expérience professionnelle d'au moins 5 ans à une série de séances d'information. Celle-ci se tiendra au sein du ministère du 29 juin au 10 juillet 2026. Pour toute information complémentaire, veuillez contacter la direction des ressources au 72 02 89 16, fait à Bangui le 29 juin 2026, le ministre en charge du ministère de l'Action humanitaire, de la Solidarité et de la Réconciliation nationale, Madame Lina Josiane Bemaka Soui. Monsieur Hubert Bindadji, enseignant, chercheur à l'université de Bangui, président fondateur du complexe scolaire Les Crayons de l'Espoir, situé derrière Don Bosco à Damala, Jérusalem, invite les élèves, les parents d'élèves et la population environnante de venir massivement assister à la cérémonie de clôture des activités académiques 2025-2026, prévue pour ce mardi 30 juin 2026 à 8h sur le terrain Nikita. Au fondamental 1, remise des carnets et des lettres de félicitations, proclamation des résultats du certificat d'études au fondamental 1, c'est-à-dire CF1, session mai 2026. Au fondamental 2, remise des bulletins scolaires et des lettres de félicitations, proclamation des résultats du brevet des collèges BC, session de juin 2026. Par ailleurs, il informe les parents d'élèves que les inscriptions au titre de l'année académique 2026-2027 ont déjà commencé. Vive les vacances avec les crayons de l'espoir. Fête à Bangui le 29 juin 2026. Signé le président fondateur, M. Hubert Bindadji, enseignant-chercheur à l'Université de Bangui. La direction du groupe scolaire Tartine et Chocolat, lycée Noël Éclair, informe les parents d'élèves et le public banguissois. Les inscriptions pour l'année scolaire 2026-2027 ont commencé. Maternelle, primaire et lycée. Pour tout renseignement, adressez-vous à la direction du groupe scolaire Tartine et Chocolat tous les jours de 9h à 12h, sauf le samedi. Contact 72 40 2 x 25. Signé la direction. 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Toujours dans la lecture de vos avis et communiqués en langue française, l'étude de maître Bienvenu Saouya, huissier de justice commissaire-priseur, informe le personnel de SOS Village d'Enfants qu'elle procédera à la vente aux enchères publiques des équipements de la dite ONG aux plus offrants et derniers enrichisseurs à la soumission sous pli fermé le samedi 4 juillet 2026 au siège de la dite ONG à 10h00. C'est le quartier Batignolles en face de Dameka. À Bangui. Il s'agit des équipements suivants. Marque Toyota, type de véhicule, Hilux, modèle, décès, année de fabrication, 15e au mois 2021. Immatriculation, 240 CD 004, numéro de châssis, AHTKB 8CD 20-29-80-36. Marque Toyota, type de véhicule, Fortuner, modèle LC, année de fabrication, 25e mois 2019, immatriculation, 240 CD 001, numéro de châssis, AHTKK 8FS 60 00 70 650. Marque Toyota, type de véhicule, Hardop, modèle VL, année de fabrication, 15-8e mois 2020, immatriculation, 240 CD 002, JTEEB 71 J00F 006373. Toyota Yas, modèle bus, année de fabrication, 15-10e mois 2021, immatriculation, 240 CD 005, numéro de châssis, JTF JK02P 00033899. Marque Toyota, type de véhicule IAC, modèle bus, immatriculation N/A, numéro de châssis CH028588. La mise à prix à partir duquel le soumissionnaire peut faire ses propositions sera affichée sur chaque lot. Les véhicules mis en vente sont sous admission temporaire de la douane. Pour participer à la vente, l'enregistrement au préalable est obligatoire. La soumission débutera mardi 23 juin au vendredi 3 juillet 2026 au siège de l'ONG de 8h à 15h et la visite des équipements. L'adjudicateur payera au-dessus du prix de l'adjudication à titre de frais à l'huissier de justice commissaire-priseur un taux de 12% à l'instant de l'adjudication. Article 13 du décret numéro 23-248 du 9 octobre 2023. Le vendeur payera également à titre d'émolument à l'huissier de justice commissaire-priseur un taux de 4% du montant total de vente réalisé. Conditions de vente, paiement au comptant, 12% à ceux du prix de vente pour l'adjudicataire, 4% en dessous du prix de vente pour le vendeur. Enlèvement immédiat sous peine de folle enchère. Signé Maître Bienvenu Sawia. 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
2: Sabotage là.

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0: maintenant nous on peut continuer à commettre nos choix. Bon, je dis c'est bon, il va rater un adversaire en Zigaraba, il va rater un coup d'amener Mozokoni, Kofi ou Lumi de là. Na le seul voir engalani quoi, ouais papa, ouais, mais retire Mozokoni à tenir mi amour, mon amour. L'année en swimming ils ont bon. Ils ont Mozokoni, il faut y goûter, il bat la terre. Mais il faut aussi que tu n'as pas battu là-bas. Parce qu'il n'y a que bon là qu'il n'a pas bureau. On va se recouvrir la mine quelque part.
1: Volingo.
0: Na butakiki. Je n'ai pas compris comment il y a là, d'affronter Kiloka.

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3: 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C'est que du jour au lendemain, ou bien ton sang mouda tenen, c'est pas pareil, bâton magique, on va échanger comportement, mais yeke, yeke, sensibilisation, tant qu'ils sont dans des kuluka. 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

14h57, voilà. On se prépare tout doucement pour retrouver Astrid de Bonheur Calling pour le deuxième passage au point d'actualité de 15h. Là, nous sommes avec le groupe formidable de musique dans ce titre. Respect. Et ce respect.

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2: 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Encore une fois, de plus bel après-midi.
3: Bel après-midi, Dieu merci, Goka. Bel après-midi à tous. La présidence de la République rassure la population face aux rumeurs de coups d'État circulant depuis quelques jours à Bangui. Lors d'une conférence de presse samedi à Bangui, le porte-parole de la présidence, Albert Yalokemokwem, a pointé du doigt des rumeurs alimentées par les ennemis de la paix. Il rassure toutefois la population. Les patrouilles mixtes en cours visent uniquement à empêcher toute infiltration illégale. Azemio, dans le Hombomou, les activités reprennent progressivement. Mais la peur gagne encore les habitants, 5 jours après les affrontements entre les FACA et leurs alliés russes. Et puis, plus de 100 ex-combattants du mouvement patriotique pour la Centrafrique, le MPC, ont déposé les armes à Kouki dans l'OAM. Elle a été menée par le programme national du DDRR avec le soutien de la MINUSCA. Selon les autorités locales, cette initiative est essentielle pour réduire les violences et stabiliser le nord du pays. En sport, les finales du tournoi de la zone 4 de beach volley se sont déroulées hier au stade Barthélemy Boganda. Les équipes centrafricaines ont perdu leur match chez les dames. Le Cameroun a battu la RCA 2-7-0, même score chez les hommes. 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
2: Eh. Be uwe mama kunji.
1: Parce que normalement ce matin on a une réunion d'urgence. Mmh. Donc elle doit sortir parce que là.
3: Hey, yanga dati zula binya tonzu ye.
4: Ah, abara muzukwema.
0: Merci Ousmane. Amala dujo.
4: Amala mo village, amala mo village.
2: Quand tu viens en retard, tu prends une place et tu te tais.
0: En tout cas, boyo, moga gien na village.
2: Merci. Quand je vous ai réuni ce matin, quand les gens le tentent, mais le Noël tout le colaga. Alors, écoutez. On a nommé récemment Mama Kunji.
0: Mokunji Bata.
2: Oui. Mm. Parce que c'est moi qui l'ai voté. Mm. Et c'est Mata. Moi qui ai organisé cette vote-là. Mm-hmm. Alors, elle aussi, elle a passé des longues années.
0: Boyo Sango.
2: Le passé à Ngusu Ayomingi. Mm-hmm. Donc, si vous avez des recommandations à faire à Mama Kunji, des propositions pour l'avancement du village, il est temps maintenant de lui faire des propositions. Hey. Voilà, je vous écoute maintenant.
3: Donc, il y a ce début de mon
5: Donc, ceux qui étaient là, commandant-il, Kotak Batasso a voté le zoo. Donc, à la canne, tenez-y.
2: Et toi aussi,
5: Moi, tu n'as pas beaucoup, yo. Donc il a la gâte, il a la bâme, il a dit ça.
0: Il a la bâme, il a dit
5: ça. Alors, dis-moi, tu tiens
0: bien.
2: Il a dit ça.
5: Donc hier soir la gagne à Bongolita là, qui Johnny ni la tête la ça, ni la tête la bagigi hein. Comme ça il va bien mettre le terrain à ton sou.
0: Si mais le terrain, comme papa moi le terrain.
4: Mais depuis deuxième conseil, ni depuis.
0: Ah le terrain sur la maman. Ah.
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0: 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Lui tenait faut priorité là, tu tenais le terrain d'abord propriété na des villages ni. Si tenais un doigt du poli le tambra yamba ti giti ba, tenais tout mangu yongoro. Parce que tenais tout mangu yongoro a peut-être des dix tenais. Il dit qu'il a une bonne santé, si ça, quoi, une zone. Et là aussi, le bas aussi, il y a un dossier à Guinée, peut-être Marie, d'ailleurs, il n'y a pas Babiso, le cancan, en gros.
2: Il y a un mot comme ça, il y a un mot comme ça.
0: C'est le Zika malade, le Kenny Pendre. Ah, non, so, d'ailleurs, Fenet, tu as pas bisou, le Kale, Kale, on a quelque chose. Tiens, l'Oni, tu as le Kenny, tu as un doyati,
4: village.
0: Ah, mon gars, mon mini fini, tu
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3: Est-ce que la personne a la voix à la fin, quand on a organisé, à trois roues, à la fin, à la fin, à la fin, à la fin, à la fin, à la fin, à la fin, à la fin, à la fin, à la fin, à la fin, à la 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
2: Là, je n'ai pas assez de choses à dire. On est dans le village. Il faut organiser le village. Il faut dire à madame le maire, parce que moi aussi, je dois partir en Europe, je dois organiser un atelier pour les maires. Donc là, il faut un atelier pour les maires. Et puis, il faut assainir le village. Il faut assainir le Kotakbata. Et après l'assainissement, il faut les envoyer en Europe pour les nettoyer. Nettoyer la ville, nettoyer tout le monde, et puis nettoyer aussi la mer.
4: Voilà.
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On a placé quoi dans un vaisseau, on a noté ce qu'on a fait, on a vacaté quoi dans 5. Mais tout quoi que on a dit, il fallait l'angoisse avec ce qu'on a quoi, maman. Alors, on a une zone de quoi, tout le monde peut connaître ce qu'on a avec Tchala. 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

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La soirée était bon, voilà. 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

15h50, minute radio de Keluka. Ben voilà, nous avons commencé depuis 13h. Nous sommes presque à la fin. Merci pour votre fidélité d'écoute. Ben voilà.

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Et voilà, c'était là le service de DMG. Petit piment pour vous servir si Dieu nous prête vie. On va certainement se revoir dans les jours à venir. Merci beaucoup, mais restez toujours branchés pour la suite de nos programmes. Ciao.

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0: sommes en ce moment dans la canche, je nomme mon CK Chichi. Donc dans exactement 2 minutes et 20 secondes, vous allez suivre le point d'actualité. Après on va être dans le vif de notre sujet pour parler de la musique d'aujourd'hui. Est-elle un moyen de se divertir ou
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0: peut-elle aussi transmettre des valeurs, sensibiliser et inspirer la jeunesse?
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0: L'histoire des clashs.
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0: On sait qu'on se prépare aussi à recevoir vos balles.

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5: Bel après-midi, Chris Chanel de Mango, confort d'écoute à tous. Azimio dans le Oumoumou, le calme est revenu 5 jours après l'altercation entre des éléments des forces armées centrafricaines FACA et des soldats russes du groupe Wagner. Bien que les activités reprennent progressivement, la peur demeure au sein de la population. Entre temps ici à Bangui, la présidence de la République rassure la population face aux rumeurs de coups d'État circulant depuis quelques jours dans la capitale. Lors d'une conférence de presse samedi dernier, le porte-parole de la présidence Albert Yalukimokpem a pointé du doigt des rumeurs alimentées par les ennemis de la paix. Au Mali, 8 personnes ont été tuées par une frappe de drone le 26 juin dernier dans la région de Menaka, non loin de la frontière avec le Niger. Selon des sources locales, les personnes tuées sont des civils qui se rendaient à une foire hebdomadaire. La totalité des passagers du véhicule a été tuée sur le coup. En sport football, les 16e de finale de la Coupe du Monde se poursuivent ce soir. À 18h, un duel va opposer le Brésil au Japon et à 21h30, l'Allemagne jouera contre le Paraguay. 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
3: Ça va?
0: Maman Gaïa Ozo.
3: Les gars.
0: Situation légale là.
3: Je peux vous inquiéter, moi, les gars.
0: Oh, moi, Ritan, Pétain. Hein? Jaber, Gobolo. Ritan, ni tonne. Est-ce qu'il y a qu'un Ritan? Il a changé. Ok, donc ça, il a mal à peindre tout ça aussi. Il a dit qu'il y a un terrain qui est sévère. 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
2: Après, bon, donc on a un point de vue, là. Donc on a un point de vue sur important de n'importe quelle situation. Et bien, on dit, on ne peut pas imposer, mais il peut y aussi un point de vue, on a un point de vue, il bat. Et bien, il me trouvait, bon, moi, je n'ai pas logique à date de Watendo, parce que c'est normal qu'il y ait une musique à piquer. Mais là, il y a une musique à conseiller à Zo. Là, ça dépend. De l'éducation de chacun en fait selon Bango de Tizoua quoi il peut imposer tes quoi à moi qui musique à sa guine Johnny Teneda à conseiller qu'ils ont appelé mais aussi à mes autres soit y est nostalgie en fait parfois il y a pic à la imposer aussi donc comme je dis là je reste neutre au milieu c'est là
0: dans Guesso quand ce comme ceci c'est une certaine initiative pour tout elle aime comme ça pique là donc là mon Guesso à mes musique comme ça pique
2: voilà parce que à mes ont besoin en fait à mes ont besoin naturellement
0: ok d'accord apparemment Aloïs a battu le Enzo
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3: Ouais, merci, Christ.
0: D'abord, ando chronique, ni socio.
3: D'accord. Mais pensez que, bon, zo, qu'on a, na goutte, l'on a question de musique, hein, parce que, attendez, go à discuter un peu, et puis, bon, amener à d'assaut zoyer, et puis, mes zoyer, après, donc, à peut-être un relativisme, là, niveau sur les dans ce coup-là, à y même musique, après.
0: Ok, d'accord, bon, Bissou, t'es à Lazare, nous en avons quand même, il causait Gessia. 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Voilà, Bissou.
2: Bien sûr, bien sûr. On peut éduquer à travers la musique. Il peut éduquer au fait. Il peut éduquer en musique, mais de base, musique, en gros, il met divertissement. Il peut utiliser un conseil, un conseil à jeune, voilà, Kotazo, comment l'entreprendre, comment la gérer vite, ça, tout, à travers musique. Il peut transmettre des émotions, soit un peu chanter vite, Tazo. Ou à travers musique, on peut raconter histoire. Tu mets les on a ma histoire, à toucher l'eau, à peu ça le bien aussi. A plus bien éduquer sa musique. Après, il va en France à mot, à texte, qui rédige ce bandeau, étudier même dans l'université. C'est la musique, c'est du rap. Mais moi, texte, ni à ce soit l'université, à obligé à.
0: Société, en n'importe quel mot texte, tu es Kerry James à enseigner dans une université. Ça, il faut que le sang, Anjouli Mozoko, là.
2: Le sang, Anjouli Mozoko, mais
0: exploiter ni soit.
2: Non, mais Kerry James aussi, c'est le col, par exemple, le sang clash aussi. Le clash aussi à Bata. Le sang, mais la musique aussi à passer à Radio Prophet. La musique aussi, so, voilà. Par exemple, musique nègre, la Bata et tout ça, des fois, le sang pique bien direct et tout. Mais de base aussi, il y a un bel quota dans le concert aussi. Ça dit parfois, musique a besoin d'un pic ni normalement, mais ça peut conseiller, ça peut instruire. Ça peut instruire à travers les textes et tout et tout et tout et tout. Un peu, passant.
0: Et ça peut aussi.
2: Ouais, ça peut. Ça peut, en fait.
0: Aloïs.
1: Bon, pendant notre timbi, Nando Tenzo, Frère Bissou Atene, tout à fait normal. Mais si ton anasimon clashé ou mon lancé à pic. L'enseigne positivement, tu t'es là, changer mentalité. Parce que, à genre, tu musique, ni amena zona gazo, conseil à Nayana Pé, qui directement, qui pique. Même à Gazo, non, le moumoumou, bon, somme, banane.
0: Parfois, il pique avec un mec, avec un vrai zonga.
2: Au fait,
1: voilà,
2: sous
1: zonga là.
2: Clash, au fait, clash a fait partie de musique. C'est vrai que.
0: Non, mais il contredit après, il contredit que Clash a fait partie de musique après.
2: Ouais.
0: Clash a qui donne à musique. Ce parfois, mon bas, il a tenu battle. Quand ouais, battle, Zoza, voilà, moi comment organiser, mais il s'est posé qu'il bannit dans d'autres réseaux sociaux, dans d'autres TikTok, est-ce que vraiment à que Clash ou bien à que Zonga proprement dit.
2: Yesumbi Bambi, c'est quoi? C'est que culture a des. Non, moi je suis d'accord avec, à la culture a à accepter maintenant certaines limites après au fait que mon zongando ouvertement ton son ati biazo il y a des acceptants et puis il reste il y a
5: acceptant en fait. Acceptant
2: mais les Français le font, les Ivoiriens même pareil que ima alors ça oui
5: mais en français ça n'a guna mina devant banga.
2: Bon, là, c'est une autre histoire, en fait.
5: Voilà, parce qu'il y a clash et clash. Bon. Si tu as clash, ça n'a dit respect de soi.
2: Voilà, c'est ce que je dis.
5: Mais lorsque clash à Ouaga Zonga, ce n'est plus...
2: Non, Zonga même, je ne suis pas d'accord, en fait. Mais d'accord, on en a pas.
5: Parce que si tu as Fadé qui est radio, si il a fait un petit n'a dit Mayengwa Pé, et qui m'a fait un clash, ni son ami, à musique, ni aussi, à la salle, à si bout, disant, maintenant, dans deux autres thèmes. Mais j'espère que, certainement, comment on peut se dire, Gangouti,
2: non. En fait, moi, je dis, le clash, ça existe au fait. Mais ce qu'il y a au niveau de parfois des gens qui exagèrent. Allah, exagérer dans le clash, ni. Là, il faudrait qu'on mette des limites aussi. Mais c'est parce que, Allah, amène artiste qui sont Guinabongi, à Kota Bobati, artiste. A peu accusé une nouvelle génération de eux, parce qu'ils ont instauré ça d'abord, en fait. Bobati, Rapti Bongi, c'est des bons clashers. À clasher Mingilan. Et maintenant, la nouvelle génération,
5: comme
2: vu une fuite.
5: Comme qui?
2: Je peux dire Stacking.
5: Bon, mais
2: Stacking, c'est un bon clasheur déjà.
6: Mais il n'est pas un baobab.
2: Non, Stacking, c'est un baobab. Désolé.
6: Mais néanmoins, il y a des personnes qui existent déjà avant lui.
2: Stacking, c'est un baobab du rap santo. Là, il peut être contraint pour faire.
5: Ah, mais il faut savoir que Stacking a sa clash intelligente.
4: Exactement.
2: Non, mais quand il parle de deux doigts et tout, est-ce que c'est.
5: Non, deux doigts sur l'hôtel, ça va
4: peut-être le volet clash, au fait, c'est ça, le volet clash.
2: Non, Amena est un de Stacking est un. Je ne peux pas dire ça ici, mais le
5: temps. Non, mais deux doigts. Mais on peut comprendre Nava.
4: Parce que
6: mais Niamo, il a dit deux doigts. Après, il a dit Nayati. Ce qu'il avait prononcé devant là, c'est pas juste.
4: Non, mais au fait, à mon avis, c'est que question de clash ou à mener, soit de vétérinaire. On parle de. À clasher peut-être d'une manière instructive. Mais tu t'as clashé, à quoi exagéré. 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
7: 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En bénéfice, donc, c'est mon panier. On peut créer bien un autre terrain pour mal le changer. Mais c'est normal, là, c'est comme ça que le monde dit que le terrain, c'est un exemple. Le temps, maintenant, je peux vous dire, mais il est normal. 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
3: 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Elle a un petit peu d'eux. Et c'est pas parce qu'il y en a passé dans Bendunda aussi, il peut tenir, quand il sent la culture, il y a peine. Non, si tu en as culture avant que tu t'y appelles, il peut aussi tenir, abandonner culture, il peut maintenant adopter mes cultures, il y a un peu, il y a un peu, il y a un peu, non, rap, clash, assani, tenir, public, quoi là, ma pembeille. 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
1: 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Non, il développe pas. On est, ça dit, il bâche, quand même, il bâche changement. Là, honnêtement, il y a des petits changements. Et je crois que musique, à présent, il va être un petit, non, par exemple, il va être un petit, père, ou doit perdre, donc, je pense que ça va pas marcher.
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1: Parce que quand on a, moi, je dis, nous sommes en paix, au fait. 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
1: c'est vrai que, il y a des trucs qui marchent pas.
0: Il y a des trucs qui marchent. 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
1: n'a pas. Ah, mais on a vu que sur 100% de rappeurs sud-africains, 99% sont allés grâce à la buzz, grâce à la clash.
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1: 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Maintenant, quand on parle de rap, comme ça, mais rap, mais on rap, on a rap, n'était pas d'après le loup avec. 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
1: 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Je chante, et même quand je fais, même t'as mis ça rap, ça. 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Il y a deux versions de rap. Mais rap dans le noir, le sombre, so à clash, à pique, à d'ailleurs, tout. Mais il y a un côté de rap aussi, so à plus plaisant. C'est pas comme Mosa section d'assaut. C'est du rap. 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C'est du rap pur. 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
1: 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Ça dit il y a deux versions de rap, mais rap dans mon père Mouni, par exemple Bendy, bon revenons ici, il y a Bendy, Axel Bendy, il fait du rap, mais rap Bendy c'est un rap intellectuel. Voilà. Quand tu écoutes, ça dit c'est plaisant. Il va sur les mots, il utilise des trucs, des pléonasmes, machin truc. Il utilise tout, en fait, il y a tout dedans. Mais comment ça, Bendy à côté? Moi, par exemple, Cody aussi fait du rap. Mais rap, Cody, c'est plus tranchant que Bendy. Cody, il y a des mots où il emploie que Bendy n'a pas employé. Mais les deux, c'est des rappeurs. Et ça dépend de l'artiste, en fait. Par exemple, t'as mis ça rap en des autres. 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Il y a ce côté que les gens ne voient pas, au fait. 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Un gars, la rap, ils ont rappé. Un gars, MC fonctionnaire, ils ont rappé. C'était un rap où tu écoutes, tu sens que voilà, ah, il y a des conseils, il y a des solutions. Ça marche, au fait.
0: Il dénonce des mots qu'il met dans la société.
1: La génération de maintenant, ils sont plus dans le loisir, au fait. 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
0: 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Parce que même moi, un gars, on a 5 ans, 6 ans, Mozart, le, eh bien, si, ben, clash, ça, y est, Zogan, dedans, n'a mot grossier. Est-ce que quelqu'un qui est, moi, un gars, ça, est grand, et
1: en fait, bien, a impacté, c'est vrai. À impacter l'éducation. Mais éducation, si Mingue de base, c'est à la maison déjà. Mais Mingue, dans le même maclash.
0: Mais si
1: Baba l'a filmé le temps, qu'est-ce que nous on va faire, au fait? Parce que aussi, c'est pas désolé. Parce que même clash ni bien à peine d'après, à Gizonga, jusqu'à faire un clash à peine d'après. Mais quand on va mettre clash à Perseso, à Mundo, ça dit clash ni, c'est bien fait, au fait. C'est pourquoi même à Baba, ça vidéo, on a content qu'on lit, quand je vois sur les réseaux et tout, c'est des vieux, au fait, des mamans, à sa challenge à d'autres, parce que bien, à Diana, ça on a plaisir. Mais quand c'est parfois dépassé, amène moi à Dasso, à la perte, c'est tapé, eux, ils se retirent. Parce que c'est plus plaisant. Agaposozo.
0: C'est ça. Moi, Niso, Kotazama, Kotaterolani, Masekasmo, Agatati, National, et moi, comme on s'entourne, mais Kikiri, Kitazoni, soit un des eaux, Akigan, et Tonya.
1: Je pense pas que tu.
0: Mingaposoma, Warawana, SMS, Nikan, quand même, ça va aller. Iko, il a fait une quick, il va rendre des balles, mais il a go se clasher encore, mais ça va aller, des bêtes là.
3: Ah, bah, y'a.
0: Oui. Vous tenez Aloïs.
3: Voilà. Ils ont passé sur un. Donc, on a mis bien grand vaisseau. Ouais. Est-ce que combien de jeunes artistes sont montés qui montaient, soit à niveau, si mon père, si ton parent, on a filmé, mon conseiller, combien d'artistes, mon fallait qu'il y ait un artiste qui a la gare bon. Parce que moi, comme mon musicien, ton gars, si mon adou, on a dit, on sait tout que ça a été dans l'autre qui m'a gagné en d'autres voisins. Est-ce
0: que tu dis que tu as un commentaire sur ma
1: île?
3: Donc, ça fait que.
1: Il faut que je me dise, moi, pas moi.
3: Donc, à ça aussi, manque de mentalité. Vrai, ne fait un bon musicien. C'est parce que, à la goye, quand tu musiques après, on a du guitar, t'es là, comme à t'es une petite distraction. À la moune, il y a ta propre fond, t'as la goye, mais t'as fait la kiff, t'as fait un répertoire musical, Fadi a bien mis. Bien que nati groupe de musique, mais rappeur Adam, il perd et il est là. Mais nati rap le zo, système de clash, mais le conseiller qui voit l'ini, mais n'est façon jeune dans mes bandes, dis-o, dans le wall, mais ça qui met à qu'il y ait, d'ag, bah, même aux zones, le homme, on a qu'au gars, des modèles. 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Voilà, dès que ton nati, meni bien, si ton mitrompe, peut voir maïl, il a chanté 5 km à pied, ça uso.
1: Bon, on va proposer une à la chandine, quoi. Toi, tu
3: voilà.
1: Proposes quoi?
3: 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Quand même, organisé, mon tenga, t'en dis, soit, non, non, pays, Zunga, bon, ben, Zunga, man, bon, il tourne qui, mon champion. bon voilà et puis même si on organise pas tellement bingala qu'on a au courant peu donc on organise pas tellement et à zondi ni même si à comédie à la gare de la manière qu'elle a presté à la moumeni nzoni notion on a mené une leçon et puis on est optimal quoi moi t'es un maximum t'as zondi ingala la clash c'est parce qu'elle a son mentalité t'as la développé peu moi zondi ingala quand même qui t'es mon gars avocat à la zo son clash et il reconnaît toi mon zogon véritablement sans clasher et reconnaître mon.
1: Ah oui, maman, pardon.
3: Voilà.
1: Mais excusez-moi, maman.
0: Bon, quoi, c'est une. Quoi. Ah, ça y est, il y a une ligue de Gotmi. Mais ça va aller. Voilà, ce quoi, ce minga, ça t'a sous forme, tiens, à clash.
1: Ah, le petit parle bien, il parle bien.
0: Mais ça va aller, oui, Djaber. Il nous dit même, d'autrement, il nous dit aussi.
2: En fait, peut-être conseiller un artiste, il faut peut-être organiser une meilleure sensibilisation, ta sensibiliser à petit sonnier vraiment ligne de conduite sur la date de Moutenay à la salle d'Abiatel. Parce que je vous appelle le temps du jour, le numéro, t'es un artiste, moi, mais il y a bien, et puis voilà. Bien, la gars, c'est Guisso, même, quoi. À mes autres, d'ailleurs, j'ai quand même bien en dedans.
0: Mina répertoire, ça, clasheur, ni son amour, bizarre, bizarre, tout, mina répertoire,
2: ça, là. À la mais le message, à quoi la transmettre dans la longue d'appel. Allez, éduquer. Je n'ai pas bien appelé, bon, finalement, elle bien appelé. Okay. Donc, il faut là, ça, il faut tenir là, essayer de modifier, à clasher, et puis à transmettre un message, c'est un peu éduqué à vous.
0: Besso, 30 secondes, passez le soir dans la machine, là, tenir plus Baïda.
1: D'accord. Les gars, moi, je dis à tous les artistes africains, ça clash. Il s'acclache, mais quand même, moi, d'asso, il y a peut-être un nom, il y a un nom, il y a un nom, et puis, il essaie aussi de faire la valeur du contenti, et puis, on essaie de faire de la bonne musique. À la fin, c'est le pays qui gagne.
0: 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développé dans la mélodie, il y a un masséka, à tel endroit, à que un genre musical là, mais, n'angouina, il tenait, il tient tout à la salle, genre musical là, même, bisous, comme il t'a attendu, mais il m'a clash, mingi. 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
3: Singila
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2: merci champion
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1: spirituel
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5: 17h sur Radio Ndekiluka, le point d'actualité avec Bolivis Masambaï. Bonsoir Bolivis.
6: Bonsoir Chris Chanel de Mango, confort d'écoute à tous. Dans le Mbomou, c'est un climat de méfiance qui règne ces derniers jours entre des éleveurs et des cultivateurs dans la commune de Vumba Balufondo, située à 35 km de Bongasso. À l'origine, la dévastation des champs par des bœufs. Et puis plus de 200 ex-combattants du MPC, de l'UPC et des anti-Balaka ont volontairement déposé les armes à Kouki dans la préfecture de l'Homme. Cette opération de désarmement menée par le programme national de DD avec le soutien de la MINUSCA s'est déroulé du 22 au 24 juin dernier. Au Sénégal, les députés ont voté aujourd'hui une réforme constitutionnelle sous tension à Dakar. Selon le ministre de la Justice, cette réforme sera soumise à un référendum. Avant l'ouverture de la séance, les forces de l'ordre ont dispersé au gaz lacrymogène des militants de l'Alliance pour la République et d'autres formations d'opposition qui manifestaient aux abords de l'Assemblée nationale. En sport, football, les 16e de finale de la Coupe du Monde se poursuivent ce soir. À 18h, un duel va opposer le Brésil au Japon et à 21h30, l'Allemagne jouera contre le Paraguay. 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

On démarre mon CKI de ce lundi sur les 100.9 FM Radio Ndekeluka avec de beaux titres pour te mettre à l'aise à l'écoute des 100.9 FM Radio Ndekeluka. 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Chaque 17h, les jours ouvrables, tu es à l'aise. Alors, on va démarrer avec de beaux titres. 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

Je sais que tu commences à te sentir à l'aise à l'écoute de 100.9 FM Radio de Kérouka dans ton émission préférée. La partie dansante de mon CK Titi, de mon CK It avec Petit Mobile. L'artiste centrafricain, il se trouve au sud, ouest du pays comme ça. Même tu comprends. Il est dans la préfecture de Sangamaïré. Il fait la navette. Sangamaïré, mon béré KDI. Les gens qui

c'est moi, non? C'est moi. Comment je peux mentir? Tout le monde le sait, non, Dadja? Je ne mens pas. C'est mon gars, il me perd.

0: Mon pas là, ça devient quoi?
1: Fali, il pouvait pas, handicap la merveille. Aide-le.
0: Et si je ne mens pas là, on va suspendre ça, on va suspendre ça, on suspend ça, allez les suspendus, écoute ça.

Est-ce que moi aussi je suis des dingues? Est-ce que vraiment moi là je suis des dingues? Mais ce qui est bien, on a déjà retrouvé le téléphone. On l'a déjà retrouvé, oh. Laissez notre nom là tranquille. Laissez le nom de 236 là tranquille. Et tout cela, c'est vous. Le samedi, là, vous avez attaqué combattant, combattant, combattant. Et voilà, combattant, montrez vraiment que c'est combattant. Et maintenant, à cause des combattants, on va essayer d'où la plus balle. Et on vous a fait quoi? Aïe, oh.

je t'ai dit au début, à longtemps même de cette émission qui aujourd'hui c'est lundi, on doit te mettre dans le show. Parce que samedi, dimanche là, tu étais dans le show, non?

0: On se prépare à marquer la toute première pause dans cette émission. Mon secret de compagnon, ce n'est pas encore fini, ce n'est qu'une pause de quelques secondes. Avoir une minute pile. Non, ne t'inquiète pas.
1: Président,
0: ne t'inquiète pas, oh. Je suis là. Le maître est là. Et le micro reconnaît son maître.
1: Moïse, alligator, l'international.
0: Miguel Élisée Ben à côté sur le guide, un bouton grâce à lui, vous me recevez correctement. On ne l'oublie pas. Oh.

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0: quand même, faut être avant-dernier, non, tu vois, non. Allez, ce n'est pas encore fini, mesdames, mesdemoiselles et messieurs, très chers frères. Mais écoute ça, écoute le titre qui arrive là. Allez, bouge-toi, c'est la maladie de bouger. Allez, c'est dans mon cécaïde, bouge-toi.
1: Avec quoi est-ce calme? Incontournable, number one.
0: Comme Media One. Oh, c'est Ndeke Lukala, non? Oh, c'est mon Sekaïta.

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Écoute ça. Écoute le grand show. C'est l'entame de la soirée comme ça, hein. Et Mosekaï te fera bien.

0: Bien sûr, il y a arrêté musique un peu, mais il y a genre de musique là, il y a quelqu'un aussi. Bien sûr, il y a une musique là, quand même, trop. Je veux Gonaïka, Natisson, Narian, Bondanika, Sikondroti, et puis aussi, il y a encore le Gonata, Mundino aussi, Soul Makosa.
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3: Eh, we, Mama Kunji.
1: Parce que normalement ce matin on a une réunion d'urgence. Donc elle doit sortir parce que là.
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2: Merci Ousmane. Abara dito.
5: Amala mo filasa, amala mo
3: filasa. Quand tu viens en retard, tu prends une place et tu te tais.
2: En tout cas, boyo, mo ragi na ni village chaude. 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
3: 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Mozoko international du village.
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3: Comme le te. Bon alors voilà. Merci quand je vous ai réuni ce matin.
4: Mala ta sola. 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
3: Allez, j'ai le tenten ma luna. 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
3: pesa. Alors, écoutez. On a nommé récemment Mama Kunji.
2: Makunji Plata.
3: Oui. Mm. Parce que c'est moi qui l'ai voté. Mm. Et c'est moi qui ai organisé cette vote-là.
2: Mm-hmm.
3: Alors, elle aussi, elle a passé de longues années.
2: Boyo Sango.
3: Le passé à Ngusu Ayomingi.
2: Mm-hmm.
3: Donc, si vous avez des recommandations à faire à Mama Kunji, des propositions pour l'avancement du village, il est temps maintenant de lui faire des propositions.
4: Eh.
3: Voilà, je vous écoute maintenant.
4: Donc, il y a ce début de mon
6: Donc, celui qui est là, comment est-ce que tu as voté le jour? Donc, il y a un
3: Et toi aussi,
6: Moi, tu as quoi, Boyo? Donc ni la la gati tene la ba mingba dito
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2: ata conseiller
6: asa deja vote quoi a voter conseiller quoi
3: Oh.
6: Donc, il y a ceux qui gagnent, ils vont aller là. Ils jolini, ils vont aller là, ils vont aller là, ils vont aller là, comme ça, ils vont bien mettre le terrain à ton
2: sou. Si, mais le terrain. Papa, moi, le
5: terrain. Ah, mais tu dis, mais déjà, mon conseiller, ni depuis.
2: Ah, mais tu dis,
4: la maman. Ah,
2: mais tu dis, la maman. Déjà, le gars, le Inga, il y a un village qui est quoi? Le Inga, c'est dans sa coussala d'or. Lui, il faut prioriser là. Tu t'en as d'abord propriété, il y a un village. Si tu as un doigt, tu peux aller, tu as un bas, tu as un bas, tu as un bas, tu as Parce que tu as un bas, tu as un bas, tu as un bas, tu Il dit qu'il a une bonne santé, si ça, quoi, une zone. Et il y a aussi le bas, aussi, à Ménandos aussi, à Guinée, Marie, il n'a pas habité le camp, quand on
3: est là, on
2: est là, on est là. C'est le Zika mal à terre de l'équipe pendrait. Ah, donc, tu fais déjà pas puisque le calé calé, on a quelque chose. Tu es dans l'unique terrain à l'équipe, tu es dans l'équipe.
5: Ah, mon gars, mon fini qui est dans l'équipe.
2: Parle de Paris aussi, le canaille, c'est terrain, faut qu'on bouge. À sa peinture d'art.
4: Mais moi, je
3: vais amener des tables de l'Europe pour.
2: D'accord. En tout cas, priorité, là, mon conduit, tu me mets à sa propriété.
3: Tu es un peu.
4: Papa.
3: Tu es un peu. Mais tu es un peu.

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2: voilà
0: j'ai déjà commandé tout ça pour l'Europe là
2: eh ma zende yi mo onda seulement que question azwa tani so yi pou tetene
3: en tout cas
2: Mobani, est-ce que à la voix ben, à la fin, quand on sort, à la regarde, batcha pour
1: trois
2: roues, à trois roues, à Mounazan, à coin, tiens, ils ont des sous, ils ont même modé sous, ils ont couché, ils ont sous, que tenez, moi, poubelle, ils m'ont dit, t'es jingbi, à souk, à Ghana, ils inondation.
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4: 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Parce que actuellement et que ma famille qui l'ouvre n'est pas ferme.
0: Mais là, j'ai pas On est dans le village. Il faut organiser le village. Il faut dire à madame le maire, parce que moi aussi, je dois partir en Europe. Je dois organiser un atelier pour les maires. Donc là, il faut un atelier pour les maires. Et puis, il faut assainir le village. Il faut assainir le Kotagbata. Et après l'assainissement, il faut les envoyer en Europe pour les nettoyer. Nettoyer la ville, nettoyer tout le monde, et puis nettoyer aussi la mer.
4: Donc, voilà.
5: Radio de Kibuka, voici vos communiqués.
6: Un lecteur de vos avis et communiqués sur Radio Ndeke Duka, le ministre du Commerce et de l'Industrie porte à la connaissance du public en général et des bouchers en particulier qu'à compter du 1er juillet 2026, le transport de bovins, de boucheries, des viandes, quartiers, demi-caracas et caracas, ainsi que des abats dans les véhicules non adaptés et non autorisés tels que les voitures, camionnettes, motocyclettes, pousse-pousse et autres engins à deux, trois ou quatre roues est strictement interdit sur l'ensemble du territoire national. Cette mesure s'inscrit dans le cadre de la protection de la santé publique, de la préservation de la qualité sanitaire de produits destinés à la consommation et du respect des normes en vigueur relatives au transport des denrées alimentaires. Tout contrevenant à cette disposition s'expose aux sanctions administratives et pénales prévues par le texte qui vont du paiement d'amendes à la saisie des produits transportés et à l'immobilisation du moyen de transport utilisé. Les personnels du secteur sont invités à se conformer strictement à cette disposition et à utiliser uniquement les moyens agréés mis à disposition par la société SEGA Libre Service pour le transport de la viande de boucherie de l'abattoir vers les différents marchés. Les services compétents du ministère du Commerce, de l'Industrie, du ministère de l'Élevage et de la Santé animale, en collaboration avec les forces de défense et de sécurité, sont chargés de veiller à la stricte application de la présente mesure. Le ministre du Commerce et de l'Industrie sait pouvoir compter sur le civisme et le sens de responsabilité de tous pour le respect de cette mesure d'intérêt général. 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Dans le cadre du projet de réponse d'urgence à la crise alimentaire en République centrafricaine, PRICAD, financé par la Banque mondiale, l'entreprise Jazz Junior, chargée de la mise en œuvre des travaux de réhabilitation du collecteur Fayama, traversant les quartiers Saïdou et Lakwanga, dans le deuxième arrondissement de la ville de Bangui, informe la population centrafricaine en général et les usagers de l'avenue Davidako en particulier qu'elle procédera à la fermeture du pont situé sur la dite avenue en face de l'Union nationale du patronat centrafricain le 5 juillet 2026 pour des nécessités de travaux. Par ailleurs, une voie de déviation sera aménagée et entretenue entre le commissariat du deuxième arrondissement de la ville de Bangui et l'hôtel Katimini afin de permettre la libre circulation des usagers. Pour les usagers venant de Bruxelles, Pétévo et Bimbo, entrée par hôtel Katimini et sortie à hauteur du commissariat du deuxième arrondissement de la ville de Bangui. Pour les usagers venant du centre-ville, entrée à hauteur du commissariat du deuxième arrondissement de la ville de Bangui et sortie par l'hôtel Katimini, afin l'entreprise Jazz Junior présente ses excuses aux usagers de cette avenue pour les désagréments causés par cette mesure indépendante de sa volonté. Elle rassure par ailleurs que la circulation normale sera rétablie dans les meilleurs délais à la fin des travaux. L'entreprise prie toute personne à l'écoute du présent communiqué d'en assurer une large diffusion. L'étude de maître Bienvenu Sawia, huissier de justice commissaire-priseur, informe le personnel de SOS Village d'Enfants qu'elle procédera à la vente aux enchères publiques des équipements de la dite ONG au plus offrant et dernier enrichisseur à la soumission sous pli fermé le samedi 4 juillet 2026 au siège de la dite ONG à 10h, 6 quartier Batignolles, en face de Damika Bangui. Il s'agit des équipements suivants: Toyota Hilux, année de fabrication 2021, Toyota Fortuner, date de fabrication 2019, Toyota Hardtop, date de fabrication 2020, Toyota IAS, date de fabrication 2021 et Toyota IAS Bus. La mise à prix à partir duquel le soumissionnaire peut faire ses propositions sera affichée sur chaque lot. Les véhicules mis en vente sont sous admission temporaire de la douane. Pour participer à la vente, l'enregistrement au préalable est obligatoire. La soumission débutera mardi 23 juin au vendredi 3 juillet 2026 au siège de l'ONG de 8h à 15h et la visite des équipements. L'adjudicateur payera ensuite du prix de l'adjudication à titre de frais à l'huissier de justice commissaire-priseur un taux de 12% à l'instant de l'adjudication article 13 du décret numéro 23.248 du 9 octobre 2023. Le vendeur payera également à titre d'émolument à l'huissier de justice commissaire-priseur un taux de 4% du montant total de vente réalisée. Conditions de vente, paiement au comptant, 12% au-dessus du prix de vente pour l'adjudicataire, 4% au-dessus du prix de vente pour le vendeur, enlèvement immédiat sous peine de folle enchère. Il prie toute personne à l'écoute du présent communiqué et connaissant les intéressés de bien vouloir leur en faire part. 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
1: Donc, il est juste là.
0: Merci, Mingila, d'avoir fait le cas. La cuite, la salade, bien à soi.
1: Eh, mon Johnny, la cuite, il a dit que nous avons fait le champ de jumeaux. Nous avons fait le petit peu d'aéroport. Et mon Johnny, il a dit Nganga. Il a dit Arma Mede.
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1: Il a dit Ibe.
0: Merci.
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2: 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Mimi Barra de Kabo, tout le monde s'est envoyé, et puis, Mimi Barra de Kete Sido, qu'on a bon, il était là, il était là, il était là.
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3: Merci. Oui, bon, il y a une moyenne Sido, c'est-à-dire en termes de l'année, c'est un jour petit Sido. Mais qui est un petit cabo. Mais il y a le bain. Mais nous vivons dans le cabo, à un moment donné, cabo. Bien, maintenant, ça, c'est que tu es cabo, cabo, cabo, minala, ok. Cabo, à qui carrefour, tel que ce n'est pas ça, lui, qui est négé, mais le défendre, n'a pas besoin. 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Dans les temps, on va se faire mettre en dessous là. Mimi qui est un cabo. Cabo, on va étudier. Il sera géographique du cabo. Cabo, à quel est un terrain plat. Nous, on va partir qu'un cabo. 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
3: 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Baba sur le terrain, il y en a qui est respecté. Et puis Baba sur le terrain, le coiffeur, il tire le nombre de gauche. A Kawali. Là, il y a Timba. na droite à Kekoli. Monsieur le maire, il en a que monsieur Badinga. Linga, amène les mains, il se met en train de te mettre. À Kaz de Solan, à Kekou. Au ministère, c'est qu'on a fait à son âme. Téméraire.
0: Oui.
3: On va se dire. Ministère d'école sous-préfectorale, qui est Kabo. Ministère à concours où c'est. Il est cause de l'élection du Gona, CGT Batangafo. En 1981, et puis le lendemain du Gona, c'est une catastrophe de la vie de Sangwa. Mais vraiment, il y a des cabois d'Athéna, Athéna, Athéna. Miguena, Tlaïti Baba, Sango Ganja, a pu cambier la langue, même si ça a été la langue, a été la paix. A pu cambier la langue, dit donc, c'est soit sala, ou n'a même pas de cabo, mais c'est la sala. Donc, il y a le bain, mais il y a le corona qui est à un moment. Donc, il y a une petite contribution dans cela.
0: Ah, quelle contribution, mais quelle contribution, il y a quoi des mailles de façon à la thérapie? Oui, papa, si tu as le coiffé, tu es à gauche, tu es passé, tu es à droite, tu es passé.
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0: À Pimba, ça dit tout le
3: temps.
0: Ah, ok, d'accord.
3: Na droite, zone de Kasakung, n'a pas quoi dire, c'est un bague, gauche, na droite, ma banane est terrible là. Papa t'a mis des kilos là.
0: 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Toi, le coiffé sur le kiran, n'a pas fait gauche, à Gessawa, il a écouté un demi-gin en Gounia.
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0: Cabo Venas.
3: Cabo Venas.
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3: 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Lui, de tout, Nangbala.
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0: 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Il tenait Moyen Sido, Lasso. Moyenne. Tu quel que grand Sido. Grand Sido.
3: 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Il y a un lancé en
0: 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Donc, il dit qu'il était Sidonia. Donc, là, soit qu'il est moyenne. 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
3: 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Bon, il y a un petit peu de Bartilo. Tout à fait normal. 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
5: 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Vous avez
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14: Il est 20h sur Radio Ndekeluka, c'est l'heure de suivre le journal avec Bolivis Massambaye. Bolivis, bonsoir.
15: Bonsoir Idrissaya, bonsoir à tous. Au sommaire, ouverture aujourd'hui de la deuxième session extraordinaire de l'Assemblée nationale. Les points inscrits à l'ordre du jour sont entre autres l'adoption et vote du collectif budgétaire de cette année. Affaire de coup d'État en Centrafrique, la présidence de la République dément et pointe du doigt les ennemis de la paix à l'origine de cette manipulation. À Zénio dans le Ombumu, le calme est revenu, mais la peur persiste 5 jours après les affrontements entre Faka et Ali Russe. En sport football, les 16e de finale de la Coupe du Monde se poursuivent ce soir. Le programme dans la page sport.
14: À la une de cette édition, ouverture aujourd'hui à l'Assemblée nationale de la deuxième session extraordinaire.
15: Prévue jusqu'au 13 juillet, cette deuxième session extraordinaire permettra notamment d'examiner le programme politique général du gouvernement porté par le Premier ministre Félix Moulouya. Aussi, les députés élus le 26 avril dernier ont été officiellement installés cet après-midi. Chris Roy Jordan Badingbe.
16: Selon le décret de convocation, cette session extraordinaire ouverte ce 29 juin prendra fin le 13 juillet prochain. Durant 2 semaines, les députés examineront plusieurs dossiers clés, le programme politique du Premier ministre Félix Moulouya, la constitution des commissions parlementaires ou encore l'adoption du collectif budgétaire. La mise en conformité de la loi sur la Cour des comptes est aussi à l'ordre du jour. Dès l'ouverture, le président de l'Assemblée nationale, Simplice Mathieu Sarandi, a d'ailleurs insisté sur le renforcement du cadre juridique de cette institution pour le bon fonctionnement de l'État.
17: La lutte contre les infractions économiques et les détournements des deniers publics n'est pas une option. C'est un impératif de suivi national. Ainsi, renforcer le cadre juridique et opérationnel de la Cour des comptes, c'est doter notre pays d'un rempart efficace pour garantir que chaque franc CFA public soit dépensé au service exclusif du développement de la République centrafricaine. J'en appelle à votre sens élevé de responsabilité car les jours qui s'annoncent seront durs.
16: Par ailleurs, le président de l'Assemblée nationale, Simplice Mathieu Sarandi, rappelle l'obligation pour le gouvernement de répondre aux convocations des députés.
17: Je profite de l'occasion pour exhorter les membres du gouvernement qui seront sollicités à briller par leur présence aux auditions, dans les commissions. C'est quand ils répondront favorablement à ces invitations que les commissions pourront travailler efficacement. Nous n'avons que 15 jours pour cette session extraordinaire. Je ne voudrais pas subir les affres de ce que nous avons connu, nous les députés, il y a quelque temps en arrière. Lorsqu'on invitait les membres du gouvernement pour répondre devant les commissions, ils traînaient les pieds. Nous sommes en 7e République. Nous devons faire preuve de diligence pour servir l'État à tout point de vue.
16: Selon la loi, le nouveau Premier ministre dispose de 45 jours pour présenter sa politique générale devant les élus de la nation. Passé ce délai, les députés sont autorisés à voter une motion de censure contre l'exécutif.
14: La présidence de la République dément formellement les rumeurs de coup d'État qui circulent depuis quelques jours à Bangui et rassure la population.
15: Lors d'une conférence de presse samedi dernier à Bangui, le porte-parole de la présidence, Albert Yaloki Mokpem, a pointé du doigt des rumeurs alimentées par les ennemis de la paix. Il rassure toutefois la population. Les patrouilles mixtes en cours visent uniquement à empêcher toute infiltration illégale. On l'écoute au micro de Sabrina Larissa Naïlo.
18: Les rumeurs de coup d'État, il y en a souvent. Et des fois c'est instrumentalisé, des fois c'est de la manipulation, c'est pour semer la terreur, mais ça ne nous empêche pas, aux forces de défense et de sécurité, à faire la lumière sur tout ça. La République centrafricaine d'aujourd'hui n'est pas réellement la République centrafricaine d'il y a quelques années, où on pouvait se permettre, soi-disant, d'amener des troupes à ceci, à cela, ainsi de suite. On ne peut pas se permettre les mêmes choses qu'on se permettait avant. Il y a beaucoup de nationalités qui sont chez nous et qui n'ont aucune référence dans nos registres, qui n'ont aucun papier. Et tout ça, c'est connu. Vous allez dans un pays comme le Cameroun, il y a quelqu'un qui va vous signaler à la police. On viendra voir si vous êtes rentré légalement chez nous. Il y a des gens qui rentrent chez nous, qui n'ont pas de papier. Avec les forces de police, les forces alliées qui travaillent avec nous, il faut trouver une solution à ça.
14: À Zimio, dans le Ombomou, le calme est revenu 5 jours après l'altercation entre des éléments des forces armées centrafricaines FACA et des soldats russes du groupe Wagner.
15: Bien que les activités reprennent progressivement, la peur demeure au sein de la population. Le point avec Amido Tidjani.
19: Selon des sources concordantes sur place, le calme est revenu à Zimio. Une habitante qui a requis l'anonymat témoigne de la situation et revient sur ces événements qui ont plongé la population dans la panique.
20: Ce que j'ai appris le jour que la mésentente a été commencée, c'est entre 3 personnes, les FACA et le musulman, plus les Russes. En venant, les Russes, ils ont pointé les FACA, et puis l'un des FACA a eu le choc. Et aussi, une dame a été tuée sur place. Après ça, l'événement a été passé dans la nuit jusqu'à environ 8h à 9h de la deuxième journée. Quand même, après ça, il n'y a pas de gravité. Pour l'instant, les Russes et les FACA s'entendent bien. Il y a des mouvements parce que ce matin, ils ont fait quand même la patrouille, quand même ça va.
19: Par ailleurs, 2 femmes sont portées disparues depuis hier dans des circonstances encore floues. Face à cette situation, le chef du quartier Mama, Abakar Adam Kolomi, appelle les autorités à prendre des mesures urgentes pour renforcer la sécurité et protéger les civils.
21: Biriso.
22: Hier, un élément des FACA qui empruntait la route menant au pont Jackson est tombé dans une embuscade tendue par des groupes armés. Selon les informations recueillies, après avoir aperçu 2 assaillants, il a ouvert le feu. L'un d'eux a riposté et l'a blessé au pied. Par ailleurs, 2 femmes peules habitants du quartier Mamadou ont été enlevées hier par des individus non identifiés à environ 1 kilomètre de la ville derrière la radio Birassa. Jusqu'à présent, elles restent introuvables. Ce que nous demandons au gouvernement, c'est de trouver les moyens de négocier avec ces groupes afin de faciliter la libre circulation. Nous comptons sur le chef de l'État et sur les forces de défense et de sécurité déployées ici.
19: Pour rappel, l'altercation survenue mercredi dernier entre des éléments des FACA et des soldats russes du groupe Wagner continue de faire réagir. Si le porte-parole de la présidence Albert Yaloki Mokpem a rejeté ces informations, les autorités locales et plusieurs habitants des Zimio maintiennent leur version. Les faits se sont bel et bien produits en plein centre-ville.
14: Le journal se poursuit sur Radio Ndekiluka. Plus de 200 ex-combattants du MPC, de l'UPC et des anti-balakans ont volontairement déposé les armes à Kouki dans la préfecture de l'Ouham.
15: Cette opération de désarmement menée par le programme national de DDR avec le soutien de la MINUSCA s'est déroulée du 22 au 24 juin dernier. Les détails avec Sabrina Larissa Naïlo.
23: Au total, 210 ex-combattants ont déposé les armes, 104 du MPC, 103 de l'UPC et 3 anti-balakans. Pour le gouverneur de la région de Yadé, Barthélémy Wilcon, cette opération est historique en raison de la qualité record d'armes et de munitions récupérées.
24: On a enregistré 147 armes pour AK-47, ça fait au total 93, marque arme Galil, ça fait 8, FLG, ça fait au total 5, MP5, ça fait au total 1, PM, MAT 49, 4, il y a Jack, 9, une arme, RPG 7, 19, SIG 1, PA 2, PANG 1, PKM 9, R, PK 1, G3, au total 1 et 292 munitions. Et pour les explosifs, on a enregistré 43 lance-roquettes et ensuite les explosions anti-personnel, ça fait au total 43.
23: Le gouverneur réclame également des mesures d'accompagnement du gouvernement, indispensables selon lui pour réduire les violences et stabiliser le nord du pays.
24: Je crois que le service DDR qui est arrivé pour cette opération de désarmement a suffisamment sensibilisé ceux qui ont volontairement déposé les armes et je suis sûr qu'après il y aura les mesures d'accompagnement.
23: Depuis le lancement du programme national de DDRR en 2017, la République centrafricaine poursuit ses opérations de désarmement. À ce jour, 6433 ex-combattants ont été désarmés et démobilisés. Des chiffres officiels communiqués par la coordination du programme.
14: Dans le Mbomou, c'est un climat de méfiance ces derniers jours entre des éleveurs et des agriculteurs dans la commune de Vungba-Balifio, située à 35 km de Bangassou.
15: À l'origine, la dévastation des champs par des bœufs. De leur côté, les autorités locales tentent de régler pacifiquement ce problème. Correspondance de Jean Balipio.
0: Depuis quelques jours, les éleveurs et les cultivateurs se regardent en chien de faïence dans les villages Batimbilika, Sangia et Makembe. En toile de fond, des bœufs ont dévasté plusieurs champs d'arachides et de maïs dans ces trois villages. Selon Toussaint Baziangba, chef de groupe de Batimbilika, le pire a été évité grâce à des médiations.
1: C'est vraiment déplorable. Des bœufs ont détruit plusieurs champs. Ils ont complètement dévasté les champs de 6 personnes et cela a failli créer des tensions. Nous avons exhorté les cultivateurs à ne pas recourir à la violence.
0: Alertés sur les risques de fortes tensions entre ces deux parties, les membres du comité de travail sur la transhumance et ceux du comité local de paix ont effectué une mission dans la commune de Vungba-Balifondo le 25 juin dernier. Le sous-préfet de Bangassou, Jean-Bertin Karakombo Opeama, en même temps vice-président du comité de travail sur la transhumance, revient sur cette mission.
2: Pour le village Balifondo, il y avait 13 champs dévastés. Mais tout à côté, si on compte les champs dévastés, ça faisait au moins 80 champs. Les gens étaient sur leur nerf, surtout les cultivateurs. Mais heureusement que le comité qu'on a mis en place a pu réagir aussitôt pour nous appeler afin que nous allions un peu asphyxier ce problème. Nous les avons prévenus que nous allons retourner. Parce qu'il y a un éleveur qui a approximativement 1000 bœufs qui parfois laisse ses enfants de moins de 12 ans qui conduisent les bêtes, nous allons leur demander absolument de régler le problème en compensant ceux qui ont eu leur champ détruit.
0: Vu la recrudescence des conflits entre des éleveurs et des cultivateurs liés à la transhumance dans la sous-préfecture de Bangassou, les autorités administratives et locales ne comptent pas baisser les bras dans la lutte. Elles ont organisé du 26 au 27 juin dernier une rencontre sur la gestion et la résolution pacifique des différends entre ces acteurs. Bangassou, Jean-Balipio Radio.
14: Santé dans ce journal, le gouvernement lutte contre la malnutrition chez les enfants de Bria dans la Haute-Côte.
15: Oui, une mission du ministère de la Santé avec l'appui de l'UNICEF a donc formé du 17 au 20 juin dernier 50 agents de santé et de relais communautaires. Une formation axée sur les techniques de collecte des données et de sensibilisation des communautés sur la malnutrition des enfants.
14: Culture dans cette édition, la compagnie théâtrale Les Perroquets de Bangui représente le pays à deux grands festivals.
15: La compagnie théâtrale Les Perroquets de Bangui s'envole demain pour Djamena afin de participer à la 11e édition du Festival international d'art dramatique. La troupe se rendra ensuite au Gabon pour le Festival international de théâtre de Libreville. Gervais Saint-Fort-Pignon, alias Babac-Pignon, au micro de Martial Steve Métissinga.
3: C'est suite aux différentes participations de la compagnie théâtrale Les Perroquets de Bangui sur la scène internationale dont il a fait ses preuves et ses différents espoirs lui a valu aujourd'hui encore une sollicitation pour aller représenter la République centrafricaine. D'abord à la 11e édition du Festival international d'art dramatique et plastique pour l'Union et la paix qui se tiendra à Djamena du 1er au 5 juillet. Ensuite, du 10 au 20 juillet, on sera aussi sur un festival au Gabon, à la 23e édition du Festival international de théâtre du Gabon à Libreville.
14: Au Sénégal, général, les députés ont voté aujourd'hui une réforme constitutionnelle sous tension à Dakar.
15: Selon le ministre de la Justice, cette réforme sera soumise à un référendum. Avant la séance, les forces de l'ordre ont dispersé au gaz lacrymogène des manifestants de l'opposition, dont des militants de l'APR de Macky Sall. Plusieurs personnes ont été interpellées et les accès bouclés.
14: Sport sur Radio Ndekeluka, football. Les finales du tournoi de la zone 4 de beach volley se sont déroulées hier au stade Barthélemy Boganda.
15: Les équipes centrafricaines ont perdu leur match. Chez les dames, le Cameroun a battu la RCA 2-7-0. Même score chez les hommes. On en parle avec Théoneste Punika.
4: Les finales se sont disputées sur le sable du stade Barthélemy Boganda. À l'issue du tournoi, une équipe camerounaise et une formation centrafricaine chez les dames comme chez les hommes décrochent leur billet pour la phase finale. Le premier vice-président de la Fédération centrafricaine, Matsas Yanda, s'est félicité du niveau de l'organisation malgré la défaite de la RCA en finale.
5: Dans l'ensemble, c'est bien passé, même si en termes de jeu, on n'a pas gagné aujourd'hui. Mais ce qu'on peut retenir, c'est que la RCA est qualifiée en beach volley, mais également en indoor.
4: Djamila Kourci a assisté à ces finales. Elle donne son appréciation sur le niveau de la République centrafricaine.
6: En fait, j'apprécie
23: le niveau de jeu chez les garçons. Cependant, du côté des filles, elles n'ont pas bien joué. Elles doivent s'entraîner beaucoup pour s'améliorer.
4: Deris May est le secrétaire général de la KVB Zone 4.
7: En termes de jeu, nous avons remarqué que les pairs qui ont pris part à cette compétition se sont plus affûtés par rapport à ce que nous avons eu à voir à Bangui juillet 2025 ou encore à Kintele, Congo Brazza, au mois d'octobre 2025. En ce qui concerne la Coupe continentale, nous pouvons dire valablement que la zone sera valablement représentée.
4: L'équipe centrafricaine de volleyball indoor est aussi qualifiée pour la phase finale du tournoi continental. La compétition est prévue en septembre prochain à Kinshasa, en République démocratique du Congo.
15: Football, les 16e de finale de la Coupe du Monde se poursuivent ce soir. Le Brésil vient de se qualifier en 8e de finale en battant le Japon 2-1. Le but de la victoire a été marqué par Gabriel Martinelli dans les dernières minutes du temps additionnel. Et puis à 21h30, l'Allemagne joue contre le Paraguay. Demain à 2h du matin, les Pays-Bas vont croiser le Maroc. À 18h, la Côte d'Ivoire jouera contre la Norvège. Puis demain, toujours plus tard à 22h, la France et la Suède vont se croiser. Hier, le Canada a battu l'Afrique du Sud 1-0. C'est la fin de cette édition. Merci à vous de l'avoir suivi. Bonne soirée à toutes et à tous.
14: Bonne soirée, Bolivie Spassabay, Radio Ndekeluka, 20h15.
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14: Dans un communiqué du 26 juin, le gouvernement annonce l'interdiction du transport de la viande de bœuf dans des véhicules non adaptés. Pourquoi cette mesure? Emmanuel Sambolifis a posé cette question à Aristide Penga, directeur général du commerce et de la concurrence.
27: Monsieur Aristide Penga, bonjour.
28: Bonjour.
27: Dans un communiqué du 26 juin, le ministère du Commerce interdit le transport de la viande de bœuf dans les véhicules non adaptés. Alors, dites-nous pourquoi cette mesure?
28: Bien, cette mesure qui est prise par le ministère du Commerce et de l'Industrie en cette date découle d'une décision gouvernementale. C'est le gouvernement qui a décidé, après observation de tout ce que nous vivons sur le terrain, vous et nous tous, nous constatons que la viande de bœuf destinée à la consommation humaine est souvent transportée par des moyens inadaptés. Et quand on longe toutes les différentes avenues de la capitale, on se rend compte que les viandes destinés à la consommation sont transportés par des motocyclettes, par des pousse-pousse, et vous voyez que ces produits sont exposés aux différents microbes, à la poussière, à la boue, et ainsi de suite, aux différentes impuretés qui font que la nourriture, la viande qui est destinée à la consommation humaine, devient impropre à la consommation. Et donc, pour préserver la santé de la population, le gouvernement a estimé qu'il était important de prendre des mesures. Et des mesures pour faire en sorte que cette viande qui va se retrouver dans nos plats respecte les conditions d'hygiène. D'hygiène sanitaire et que la santé de la population soit préservée. Je crois que c'est par rapport à cette situation que le gouvernement a pris cette mesure il y a une certaine période déjà, et maintenant nous sommes en train d'aller dans la phase d'application, de la mise en œuvre de cette décision.
27: Vous donnez un délai qui va jusqu'au 1er juillet. Alors ne voyez-vous pas que ce délai est trop court pour mettre en application cette décision?
28: Oui, à vue d'œil, on se dirait peut-être que le délai est court, mais le délai n'est pas court, parce que cette décision qui a été prise, elle ne date pas d'aujourd'hui. Elle a été prise déjà, et en amont, il y a eu des différentes rencontres qui ont eu lieu entre les différentes parties prenantes, entre le ministère du Commerce et de l'Industrie et le ministère en charge de l'élevage et les responsables de la société SEGA, Dibro Service. Il y a eu des réunions qui se sont tenues en amont, et nous avons commencé, je crois que ça fait plus d'un mois, que nous sommes au palais en train de nous concerter pour voir comment est-ce qu'on pourrait mettre en œuvre. Je crois que la première date qui était retenue, c'était à peu près le 1er juin. Mais il y a des circonstances qui ont fait que ça a retardé. Maintenant, après une descente que le ministre du Commerce et de l'Industrie a effectuée au niveau de Dibro Service, cette décision a été prise unanimement et les responsables se sont dit prêts à pouvoir mettre en œuvre cette décision. Parce qu'en fait, il fallait que le temps soit accordé à la société pour le permettre de prendre en compte les différentes dispositions. Donc, préparer les véhicules qui devaient être prêts à pouvoir assurer ces transports-là. Et effectivement, la société a préparé des véhicules, a préparé des trimoteurs, je crois que c'est des motos, des tricycles, là, les motos à trois roues, et quelques poussettes aménagées, améliorées exclusivement pour ce transport-là, pour faire en sorte que la viande, quand c'est protégé, quand ça quitte pour l'abattoir pour aller sur le marché, que ça soit protégé et que ce ne soit pas exposé comme le spectacle désolant que nous sommes en train de vivre au quotidien dans nos avenues.
27: Mais, monsieur le directeur général, vous réglementez seulement le transport de ces viandes-là, mais qu'en est-il de l'abattage clandestin ?
28: Tout cela fait partie des sujets que le ministère du Commerce et le ministère de l'Élevage sont en train de chercher à régler. Ce n'est qu'une étape, c'est la première phase du travail que nous sommes en train de faire, mais la question d'abattage clandestin, la question de la mise en place du circuit d'abattage, tout cela fait partie des différentes négociations que nous sommes en train de mener pour voir que la viande, il faut bien qu'elle soit saine déjà depuis l'abattage, jusqu'au transport et jusqu'à ce que ça arrive sur le marché. Donc c'est tout un travail qui est en train de faire. Nous sommes dans cette étape de transport, mais les autres aspects également sont en vue. Les dossiers sont sur la table. Nous sommes en train d'examiner, et pour cela, je crois, nous bénéficions même déjà du partenariat de la FAO qui est mise au parfum déjà de ce dossier, mais avec qui nous sommes en pleine négociation pour voir comment cette organisation peut nous soutenir afin de résoudre ces différents problèmes.
27: Monsieur le directeur général, si les bouchers ou bien les concernés ne respectent pas cette mesure, quelles sanctions leur seront infligées?
28: Les mesures sont prévues. Effectivement, quand on prend une mesure, il faut nécessairement qu'il y ait des mesures pour faire en sorte que l'application soit réelle. Et pour cela, les contrevenants seront exposés à des paiements d'amende. Des peines d'amende sont prévues. La saisie de la viande et la saisie même des moyens ayant servi au transport de cette viande aussi sont prévues par les textes. Donc, selon les cas, les forces de défense et de sécurité qui seront déployées sur le terrain et qui vont nous aider à faire en sorte que ce travail puisse mieux se faire seront là pour faire appliquer les dispositions réglementaires pertinentes.
27: Monsieur Aristide Benga, merci.
28: C'est à moi de vous remercier.
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0: Dao, si tu as légué ces bâtiments, je conseille les canards de la forêt de Keluka.
1: As-tu dit Keluka? 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

président Sombo pour la manne, merci. Stéphane Kifou, c'était Jean-Bertrand Galéga qu'on a perdu.

Alors merci, qu'on va la gagner bien. 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

0: Bonjour à toutes et à tous et bienvenue même sur la 100.FM, à vous centrafricains et qui nous écoutez ici, à Bangui et vous de l'extérieur qui nous suivez sur les www.rajendekiluka.org. Bienvenue dans l'émission de la femme intitulée À vous la parole femme, cette émission qui passe chaque lundi à partir de 10h et la rétivision à partir de 21h. C'est l'une des émissions de Rajendekiluka qui donne l'opportunité à la femme de parler d'elle et de ses activités quotidiennes. Dans cette émission aujourd'hui, dans le studio B de Rajendekiluka, nous avons ce privilège de recevoir Madame Sandrine Madrezin, fondatrice de la coopérative Yaya Bimbo. Sandrine, bonjour.
1: Bonjour.
0: Bienvenue encore une fois de plus dans l'institut de Rajendekiluka.
1: Oui, merci beaucoup de me recevoir encore à nouveau.
0: Depuis votre passage, les studios ont beaucoup changé. Hein.
1: Oui, c'est ce que je constate. Mais c'est une bonne chose, hein. Ça veut dire que les affaires marchent bien.
0: Dekeluka avance très bien.
1: Tout à fait.
0: Ok, d'accord. Alors, vous êtes là pour parler de votre coopérative Yaya Bimbo. Pour ceux qui ne connaissent pas encore précisément Yaya Bimbo, en guise de rappel, Yaya Bimbo, c'est quel genre de coopérative?
1: Alors, c'est une coopérative agricole. Elle est là pour soutenir les femmes dans leur désir de pouvoir travailler dans les champs, en tant que dans le maraîchage aussi. Donc, Yaya Bimbo est là pour les accompagner en les soutenant dans les semences, dans les microcrédits et dans les valorisations de leurs produits, entre autres.
0: Alors, en quelle année vous avez mis en place cette coopérative Yaya Bimbo?
1: En 2019. Donc, voilà, en 2019 à Bangui. Donc, nous avons commencé à travailler. J'ai beaucoup travaillé sur le terrain. C'était une période très, très enrichissante. Je continue toujours à travailler sur le terrain, mais de moins en moins. Donc, c'est pour ça que je suis là aujourd'hui pour pouvoir vous expliquer aussi l'évolution de Yaya Bimbo.
0: Alors, on se pose aussi la question de savoir pourquoi vous avez mis en place cette coopérative Yaya Bimbo à l'époque.
1: Bah, justement, je me suis rendu compte que dans notre pays, il y avait beaucoup de femmes qui étaient dans le domaine agricole, mais qu'elles n'étaient pas assez soutenues, qu'elles n'étaient pas assez écoutées. Donc, j'ai voulu mettre ma petite pierre dans cet univers du paysage agricole. Voilà la raison pour laquelle j'ai créé la coopérative Yaya Bimbo.
0: Et où en sommes-nous aujourd'hui avec la coopérative? Ça évolue toujours.
1: Mais écoutez, toujours là, elle évolue toujours. Et donc là, en ce moment, on passe à une autre étape, c'est de la formation. Parce que s'est rendu compte aussi que la formation manquait beaucoup aux gens, mais dans plusieurs domaines. Hein. Donc, Yaya Bimbo se diversifie. Nous passons à des champs au service. Donc, on a mis en place, plutôt on a créé un centre culturel de formation. Parce que je pense que les deux sont très importants pour l'évolution de la population en RCA.
0: Sandrine Madrezin, fondatrice de la coopérative Yaya Bimbo avec nous dans le studio AOB de Rajendekiluka, de l'émission de la femme intitulée À vous la parole femme. Cette émission qui passe chaque lundi à partir de 10h. Si vous voulez la réécouter, le soir c'est à partir de 21h. Nous allons marquer une pause au Rince Gombe, une pause musicale avant de poursuivre avec cette émission.

0: Merci d'être toujours des nôtres sur Radio Ndekeluka dans l'émission de la femme. À vous la parole, femme. Notre invitée aujourd'hui, c'est Sandrine Matozin, la fondatrice de la coopérative Yaya Bimbo. En offre, Sandrine, vous nous avez parlé de la mise en place de Yaya Bimbo, de la mise en place d'un centre culturel. D'où vous êtes venue cette idée?
1: Oui, toujours. Hein. Vous savez, je suis une femme de terrain. Et j'observe et je vois que y a beaucoup, beaucoup aussi chez nous. Vous savez, en RCA, il y a beaucoup de gens qui ont un savoir-faire. La culture sud-africaine est très riche, mais souvent, c'est souvent les danseurs et les comédiens qui sont mis en valeur. Alors que nous avons des écrivains, nous avons des conteurs, nous avons d'autres corps de métier par les sud-africains qui ne sont pas connus. Là où je vais, à Bimbo, où je réside, il y a beaucoup de jeunes qui aimeraient bien embrasser d'autres carrières, hein, mais ils n'ont pas de référence. Ils n'ont pas de référence et souvent tout se passe à Bangui.
0: Quand vous parlez de référence, vous voulez parler de quoi précisément ?
1: Mais justement, par exemple, je prends votre cas, vous êtes animateur. Et si quelqu'un veut être animateur, c'est quand même facile pour lui de se rapprocher d'un animateur. Il peut lui donner des conseils, comment il faut faire, quelle étude il faut suivre. Donc c'est dans ce sens-là que j'ai voulu créer une sorte culturelle afin de permettre à celles et ceux qui voudraient se lancer dans le domaine culturel, quoi. Donc chanteurs, danseurs, écrivains. Ils peuvent aussi venir donner des conseils à ces jeunes qui veulent embrasser ce genre de métier, quoi.
0: D'accord, vous résidez à Bimbo, de temps en temps vous passez votre vie aussi en France, donc vous avez dû remarquer qu'au niveau des Bimbo, il n'y a pas un centre culturel qui peut regrouper certains jeunes où ils peuvent venir valoriser leur art en côtoyant de près les pros, les professionnels de ce métier.
1: Tout à fait, tout à fait. Il y a un manque de ce côté-là. Vraiment, il y a un vide, je dirais presque sidéral. Et c'est de là qu'est partie mon idée de créer un centre culturel, quoi. Parce que notre culture, elle est très riche, comme je disais précédemment. Et on doit la valoriser. Et pour la valoriser, il faut un endroit pour ça. Et c'est la raison pour laquelle je veux créer mon centre culturel et de formation. Voilà.
0: Du coup, alors personnellement, vous avez quand même du réussissement en Bissarfécane, vous avez sillonné le pays, on a vu des maisons des jeunes, par-ci, par-là, est-ce qu'il n'y a-t-elle pas une maison de jeunes qui pouvait aussi combler ce vide en formation dans divers domaines de culture des jeunes?
1: Voilà, alors il y a beaucoup de maisons de jeunes dans les quartiers, mais c'est mal organisé, c'est-à-dire que la différence entre ma structure et les maisons de jeunes, c'est que nous sommes ouverts du lundi au samedi. Les maisons de jeunes, il faut prendre rendez-vous, il faut aller à la mairie, il faut déposer une demande, et il faut attendre qu'on vous réponde. Alors que la culture, mais oui, c'est une réalité, hein, c'est une réalité. Je vous dis ça parce que moi-même j'ai voulu utiliser ces maisons de jeunes pour mes activités, et c'était très difficile. C'était très difficile parce que on n'a pas accès à une maison de jeunes qui est là, mais qui n'est pas accessible aux jeunes. C'est quand même paradoxal, hein, qu'on crée un espace pour les jeunes qui n'ont pas accès. Donc c'est la raison pour laquelle j'ai voulu créer cet espace vivant où les gens, les jeunes et les moins jeunes, hein, parce que je veux aussi que une interaction intergénérationnelle, que les anciens et les jeunes se rencontrent et puissent discuter, qui s'expliquent, parce que c'est important d'échanger, quoi. Donc le centre est là pour servir de lien entre la population de Bimbo, mais pas que, parce qu'il y a Zila qui n'est pas loin, il y a Begwa qui n'est pas loin, donc ça va vraiment être un endroit pour permettre à tout le monde de se rencontrer.
0: Voilà pourquoi j'avais dit tout à l'heure que c'est un endroit de rencontre entre amateurs et professionnels.
1: Tout à fait, entre amateurs et professionnels, c'est exactement ça. À Bimbo, vous savez, il y a beaucoup, beaucoup, beaucoup de jeunes qui sont en activité, hein, mais c'est dans les quartiers. On les voit dans les rues, on les voit devant les maisons des particuliers, et j'avais vraiment de la peine de voir ça. Cette jeunesse qui est là, bientôt ça va être les vacances. Et vous savez que les vacances, les enfants, souvent, ils ne savent pas quoi faire. Ils sont là, ils restent dans les quartiers, ou ils vont aller jouer sur les terrains vagues. Et ce centre pourra permettre à ces jeunes de venir y passer du temps, hein, discuter entre eux, jouer évidemment, mais vraiment pouvoir se connecter avec eux et puis avancer dans plusieurs domaines, quoi.
0: Alors du coup, c'est quoi votre programme, parce que vous avez déjà décidé de mettre en place cette structure, ce centre culturel? C'est quoi déjà le programme?
1: Alors donc, comme je disais tout à l'heure, c'est centre culturel et de formation, ce qui veut dire que les gens peuvent venir se former et passer du temps ensemble. Donc, le centre de formation est déjà ouvert, mais en mobile. C'est-à-dire que nous envoyons nos formateurs chez les particuliers afin de leur permettre de former leur personnel, soit de maison, soit dans leur entourage. Donc, en ce moment, comme je l'expliquais, c'est le côté culturel qui est ouvert, mais le côté formation, c'est surtout mobile. Donc, on se déplace, c'est des particuliers et des entreprises qui ont besoin d'être formés. Alors, nous, on forme dans plusieurs domaines. Le domaine de service à la personne, dans la coiffure, dans les mécaniques, dans le jardinage. Vraiment, c'est très, très, très, très, très, très ouvert parce que, voilà, parce qu'il a la demande est là et on essaie de satisfaire. Nous avons une équipe professionnelle qui ont été formés par les Nations Unies et par l'AFD. Donc, c'est des gens qui savent ce qu'ils font. Donc, voilà, quoi. En ce moment, ce que nous mettons en place, c'est une formation mobile. Mais le centre culturel est ouvert, accessible aux gens.
0: D'accord. Alors, certaines posent la question de savoir précisément que, bon, un centre culturel, une formation mobile où les formateurs peuvent se déplacer, aller chez les particuliers pour les former. Mais si on peut entrer dans les détails, ça va se passer comme, par exemple, moi, j'ai besoin d'être formé dans le domaine, comme vous l'avez cité tout à l'heure, de la ménagerie. Comment ça va se passer?
1: Alors, déjà, si on doit être mobile, ça veut dire que vous avez déjà chez vous une usine ou un atelier de menuiserie.
0: Ah d'accord.
1: Bah oui, parce que qui dit mobile, nous on ne peut pas déplacer avec tout notre matériel. Donc on va pour renforcer les capacités des gens sur le terrain. Chez nous, il y a beaucoup de gens qui savent faire beaucoup de choses. Vous voyez, tout le monde sait coudre en RCA. Hein. Vous verrez, tout le monde peut faire des boubous, tout ça. Mais quand on leur demande de prendre les mesures, ou de coudre une fermeture éclair ou des poches, là il y a des lacunes, voyez. Et il n'y a pas que ça, il y a aussi dans le ménage, les gens vont chez les particuliers, chez les professionnels, plutôt chez leur patron pour travailler, mais ils arrivent et ils vont faire le ménage comme si c'était chez eux à la maison, alors que c'est pas du tout pareil. On travaille pas pareil chez les patrons comme on travaille chez soi. Et aussi il faut reconnaître que des fois il y a des gens qui ont des matériels, des machines à laver, des micro-ondes, des fers électriques qui sont pas des éléments très familiers des personnels qui viennent travailler. Donc nous sommes là aussi pour familiariser ces personnels avec le matériel ménager de leur patron ou patronne. Donc c'est en ça que notre équipe mobile est vraiment, je peux dire, presque innovante, parce que ça ne s'est pas encore fait en RCA. Donc c'est vraiment quelque chose qu'on apporte, tout ça. Parce que je me rends compte que quand je viens chez des gens, des fois, ils se plaignent que leur personnel ne savent pas servir, ne savent pas comment s'habiller, ne savent pas comment se tenir quand ils ont des invités. Et c'est avec tout ça que j'ai décidé de créer cette équipe mobile afin de permettre aux gens qui veulent avoir du personnel de qualité de pouvoir les former tranquillement en restant chez eux. Et l'avantage en fait de cette formation, c'est qu'il n'y a pas d'absentéisme. Parce que si le personnel vient sur le site, il va manquer, il ne sera pas à la maison. Donc ça fait qu'il y aura un décalage, quoi. Donc c'est vraiment dans ce sens-là que nous avons voulu mettre en place l'équipe mobile pour aller travailler chez les particuliers.
0: Du coup, c'est une question de renforcement de capacité. Si on voit très bien qu'aujourd'hui, parce que certains se plaignent, il y a des gens qui disent que lorsque je pars dans un restaurant, lorsque je pars dans un bar, dans un snack, le comportement des serveuses est déplorable. Quand un homme vient seul s'asseoir, la serveuse le sert rapidement, mais quand le gars vient accompagné d'une femme, du coup, la serveuse le néglige. Donc tout ça.
1: Exactement, exactement, Sylvain, c'est exactement ça. Vous savez, la formation est à tous les niveaux. Et à tous les niveaux. Et c'est important de former son personnel. Déjà, vous allez fidéliser des clients. Hein, parce que la première personne qui représente votre entreprise, c'est votre salarié. Donc, c'est le salarié qui accueille les clients. Donc, si votre salarié n'est pas très avenant ou avenante, déjà, vous avez déjà un petit recul par rapport à ça. Vous n'allez pas vous sentir bien. On sort dans les endroits comme ça pour se détendre. Okay. Alors, on veut être accueilli avec le sourire. Et ça se forme. On forme les gens aussi, pour du personnel aussi, pour accueillir les clients et ne pas avoir des serveurs ou serveuses qui ont le visage fermé ou alors qui parlent mal ou qui ne s'habillent pas comme il faut. Quoi, parce que c'est tout un ensemble. Hein, les serveurs et les serveuses sont l'image de votre entreprise. C'est très important que votre serveur ou votre serveuse soit bien habillé, soit bien maquillé, ni trop, ni trop peu, et surtout qu'ils sachent accueillir. L'accueil est quelque chose de très, très, très important.

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1: Sandrine Madozin, fondatrice de la coopérative Yaya Bimbo avec nous dans le studio Adorative, studio Bédrine de Keluka, dans l'émission de la femme intitulée À vous la parole femme au micro, appelez-moi Stevenson Herbin Wallo. On va s'occuper, marquer une pause musicale pour que nous puissions conclure avec Sandrine dans ce parcours.

0: Merci pour votre envie de littérature de Keluka. Vous êtes toujours dans la tranche des femmes, dénommée à vous la parole femme. Cette émission qui passe chaque lundi à partir de 10h. Si vous voulez la réécouter le soir, c'est à partir de 21h. C'est l'une des émissions de Radio de Keluka qui donne l'opportunité à la femme de parler d'elle, de ses activités, de ce qu'elle fait, de comment elle évolue. Alors, Yaya Bimbo a des nouveaux projets. Sandrine, la mise en place déjà de ce centre, c'est sûr que vous avez rencontré des difficultés.
1: Tout à fait. C'était pas facile de mettre ça en place. Vous savez, chez nous, je sais pas si tout le monde est passé par là, mais rien n'est fait pour aider les gens à mettre en place leur structure. Nous devons souvent
0: travailler. Parce qu'ailleurs, ça se passe comment?
1: En
0: France.
1: Voilà, en France, parce que voilà, c'est là-bas que j'ai grandi et c'est de là-bas que je viens. Donc là-bas, il y a toute une équipe, quoi. C'est-à-dire qu'il y a l'État, on va dire les choses par leur nom. L'État qui est là pour accompagner les personnes, mais les accompagner vraiment, à se mettre en place, les accompagner à pouvoir se promouvoir, à s'installer, et même des fois à leur donner des soutiens financiers. Et ici en RCA, il y a beaucoup d'organisations qui sont là pour justement nous aider, nous, à mettre en place des formations, mais rares sont les centres qui arrivent à nous soutenir, quoi. Donc, dans mon cas en particulier, j'ai toujours travaillé en autonomie financière. Je pense que si on veut parvenir à faire quelque chose, il faut le faire par soi-même. Parce que si on est là et qu'on attend que les organismes nous soutiennent, on peut attendre longtemps. Je vous parle de terrain parce que, comme je vous ai dit, j'ai créé Yaya Bimbo en 2019. Donc, rien n'a vraiment changé, quoi. Rien n'a vraiment bougé. Donc, je lance aussi un appel. J'ai pu le faire parce que, je me suis préparée. Mais tout le monde ne peut pas. Il y a des gens ici dans notre pays qui ont des idées, mais il leur manque des soutiens financiers. On va dire les choses, hein. Et il y a des organismes qui sont là qui doivent les aider. Donc, il faut que ces gens qui sont là pour ça puissent le faire, hein. Nous avons besoin que le peuple sud-africain, que les femmes, que les hommes puissent avoir des soutiens pour leur permettre de mettre en place leur structure. Il y en a beaucoup, je vous assure qu'il y en a beaucoup. Rentrons dans les quartiers, vous voyez bien des pancartes, mais ils les mettent devant des maisons. Est-ce que c'est normal? C'est la question que je me pose. Est-ce que c'est normal qu'on ne puisse pas soutenir ces gens-là qui sont là et qui sont de bonne volonté? Mais voilà, ils doivent se battre. Le pays est dur, on ne va pas se mentir ici, le pays est dur. Mais alors si en plus de ça, les quelques-uns, les quelques courageux et courageuses qui veulent se lancer dans plusieurs domaines, mais qui sont aussi confrontés à la dureté du terrain, je ne sais pas si c'est vraiment une bonne chose, hein. On doit soutenir les initiatives. Soutenons les initiatives qui sont là, en leur donnant des coups de main, en leur donnant accès à une bonne formation. La RCA, ce n'est pas que Bangui. Hein. Il faut quand même le dire, la RCA, ce n'est pas que Bangui. La RCA,
0: c'est 623 000 kilomètres carrés.
1: Exactement. Hein. Mais écoutez les gens, quand des fois je leur parle, ils disent, mais oui, mais il y a des formations à Bangui, il y a des formations en ligne. Oui, d'accord, mais notre pays n'est pas couvert. N'est pas vraiment couvert. Et puis, en dehors de ça, vous voyez bien, hein, le salaire minimum, le foyer de notre pays, hein, le panier de la ménagère, est très faible. Alors, si elle doit encore enlever dedans pour se connecter, pour se former, il y a un problème. Il y a un problème. Hein, je répète encore, la RCA, ce n'est pas que Bangui. Hein, allez dans leur pays, allez là-bas, soutenez les gens, mettez en place des organisations qui peuvent aller là-bas et rester et suivre les gens. Former, c'est bien, mais suivre, c'est encore mieux. Donc, je lance un appel vraiment aux structures qui sont là, aux organisations qui sont là. Il y en a beaucoup. Je souhaiterais qu'ils aillent dans l'arrière-pays là-bas. Il y a des jeunes qui veulent créer, mais malheureusement...
0: Et qui ont même déjà créé.
1: Qui ont déjà créé, voilà. Il y en a qui ont déjà créé, mais il n'y a pas de suivi derrière. Il n'y a pas de suivi. Vous voulez qu'ils fassent comment, hein? On ne peut pas, on peut pas avancer si le dispositif qui sont là, il y en a. Hein, je ne veux pas dire qu'il y a des organismes qui sont là, il y a des fonds qui sont débloqués pour permettre à la population sud-africaine de s'émanciper, mais seulement, ça ne va pas aux personnes qui ont besoin. Hein, ça reste ici à Bangui, mais on ne va pas s'en sortir. Bangui est saturé, vous savez, il n'y a rien de nouveau sur Bangui. Hein. Allez dans un pays, soutenons la jeunesse afin de lui permettre. C'est la jeunesse qui amène ce pays debout. Ce n'est pas les anciens, mais les jeunes. Donc, il faut soutenir les jeunes dans leur initiative, et dans leur envie de créer. Quoi. C'est très important.
0: Alors, du coup, pour marquer une fin à cette émission, c'est-à-dire la version langue française de cette émission, qu'est-ce que vous pouvez dire en général? Quel appel devez-vous lancer aux Centrafricains par rapport à cette formation mobile, hein, pour résumer un peu le tout sur cette formation mobile.
1: Alors, cette formation mobile est beaucoup plus destinée aux gens qui ont déjà du personnel à domicile, mais qui ont des lacunes dans plusieurs domaines. Donc, c'est pour ça que nous avons décidé de mettre en place cette équipe qui est là pour aller sur place, aller chez vous. Et c'est encore mieux parce que ça va permettre à votre personnel de travailler sereinement dans un environnement qu'il maîtrise. 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
0: Sandrine Madoussin, vous qui êtes fondatrice de la coopérative Yaya Bimbo, je peux vous dire merci d'être présente ici dans ce studio pour nous parler de votre évolution, de l'évolution de Yaya Bimbo.
1: Merci beaucoup, Sylvain Boileau, de me donner l'opportunité de m'exprimer à nouveau.
0: Un peu que vous souhaitez bonne chance.
1: Merci beaucoup.

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1: 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Je vais encore la défendre de Keluka.
2: Merci, merci de Keluka. Ça me confiance là quoi qu'est-ce que tu n'as pas d'activité. Merci Mingi.
1: Ah la défendre de Keluka, n'inga Mingi. Mais la pourquoi ça? Pourquoi la bagarre dont tu as besoin de toi?
2: Ah on donne à qui a gâché au peindre, hein? Vraiment a gâché au peindre et puis accueillant vraiment bravo de Keluka na évolution de Keluka.
1: C'est bien là. Alors Sandrine, il y a bimbo parce que même j'ai dit il y a bimbo. 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
1: 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Servir par la maison ni côté quoi ni n'importe quoi ça c'est bizarre.
2: 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Quand on dit avoir un choc, Mingi, Azo, Akenambeto, Timbatala, et Mbeti crée par des centres sociaux, il y a du Meni lien entre à génération quoi, entre Awalina, Koli, entre à génération quoi, entre à race quoi, entre à religion quoi, avec un mini espace qui permet de tenir et d'outils, et gouli, et avancer dans la Tingia.
1: Moi, je suis de Goussa, la Tingia Tindara, Ténétif aussi, Fangouinazo, et d'abord, c'est beaucoup plus dans Maseka. Là, il était mené à Tibatati Bongui, dans la Bible aussi, à Data Maseka Gida. Soit il entendait la maison de jeûne, soit qu'il croit ça à la peur.
2: Ténétif là. Disons que Akeda, mais dit tenait à jeûne avoir accès à Nani, à qui est très difficile. 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
1: 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C'était un centre d'entraînement, il y a plus d'une autre côté.
2: Moi, plusieurs côtés qui sont là. Moi qui est déjà artiste. 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
2: 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dans le petit terrain, il gagne observer comment justement que ça a quoi, et il fait un allo à erreur sur le commettre, afin de permettre à l'obtenir le duty.
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2: Voilà, l'améliorer, et puis le duty à l'aise. Et il y a tout à l'heure, à l'aise, dans ce quoi, il y a beaucoup plus performant. Donc, il y a du tien de bien, et puis ça, quand tu m'en peindrais, et puis je crois là qu'il y a gagné.
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pas plus. Bonjour, chers auditeurs internautes des 100.9 FM de www.radioindikiluka.org. Vous nous écoutez aussi sur le bouquet Canal Plus 972. Merci pour ce choix. Nous nous retrouvons dans la partie échange des matins de Ndikiluka pour parler des multiples cas d'accidents de la circulation ces derniers temps à Bangui et aussi dans certaines villes du pays. Pourquoi nous en arrivons là? Quelles seraient les conséquences? Que faut-il faire? Les explications de notre invité Justin Yalingou, expert en matière de la sécurité routière au ministère des Transports, dans un instant. Auditeur des 100.9 FM, la partie technique est assurée par Guy Rémy Yamininji. Merci, Justin Amazoda, c'est moi au micro de cette table ronde. Notre débat, c'est tout de suite.

0: Si vous venez de nous joindre sur Radio Nikeloka, précisément dans la table ronde, nous parlons des multiples cas d'accidents de la circulation ces derniers temps à Bangui et aussi en province avec notre invité, M. Justin Yalingu. Bonjour.
1: Bonjour.
0: Je rappelle, vous êtes expert en matière de sécurité routière au ministère des Transports. Qu'est-ce qui explique aujourd'hui ces multiples cas d'accidents de la circulation à Bangui et aussi en province?
1: Ces derniers temps, nous avons enregistré beaucoup de cas d'accidents sur le territoire centrafricain, non seulement dans la ville de Bangui, mais dans certaines villes de province. Mmh. Et ces accidents ont des multiples causes. Hein. Et donc, on peut énumérer au moins 4 ou 5 causes de ces accidents.
0: Oui.
1: La première, c'est la question, ça relève de la question du gouvernement. Hein, ça, c'est sur le plan politique. Donc, il faut que notre pays soit doté d'une politique adéquate pour la sécurité de nos citoyens. Vous savez, selon les rapports de l'OMS, les accidents sont la deuxième cause de mortalité en République centrafricaine. Donc cela devrait interpeller naturellement, c'est-à-dire automatiquement le gouvernement, qui devrait prendre ses responsabilités, tel que dans certains cas. Nous avons écouté parler de la montée de choléra ces derniers temps. Mm-hmm. Le gouvernement s'est mobilisé, on a mobilisé des ressources pour y faire face, mais pourquoi pas dans le cadre de la sécurité routière. Donc nous n'avons pas une bonne politique en matière de sécurité routière. Et certaines villes ont adopté maintenant une politique tendant vers l'urbanisation cohérente. C'est-à-dire, lorsqu'on veut construire une ville, on doit prendre toutes les dispositions nécessaires pour sécuriser les vulnérables, c'est-à-dire les enfants, les vieillards, les personnes handicapées, et mettre en place un système de transport urbain très performant que nous appelons le BRT, c'est-à-dire les bus rapides de transport. Donc, ce qui manque à notre pays, nous avons également un problème de qualification. Lorsqu'on voudrait nommer à ces postes des responsabilités, il faut qu'on nomme des gens qui ont la main, qui ont de la faculté pour soutenir la politique gouvernementale en matière de sécurité routière. Tel n'en est pas le cas dans notre pays. Donc, nous naviguons en vue. Et également, l'absence d'une agence de sécurité routière dans le pays contribue dangereusement aux multiples cas d'accidents.

0: il y a un autre facteur également, les infrastructures. Nous n'avons pas nos infrastructures, vous savez, sont la majorité de nos routes sont dégradées et exposent les usagers de la route à des multiples cas d'accidents. Donc c'est l'un des risques très recensés ces derniers temps. Nous avons également les véhicules. Les véhicules que nous importons, leur âge sont dépassés. Hein, et ce sont des vieilles, c'est-à-dire c'est des vieilles voitures.
1: C'est un peu des véhicules de garantie.
0: Non, ce sont des véhicules dépassés en âge. Uh-huh. Hein, pour nous, dans notre jargon, on dit ce sont des véritables tueurs qu'on importe chez nous. Parce qu'on n'a pas limité l'âge des véhicules à l'importation. Hein, un véhicule de 30 ans qu'on ne peut pas utiliser sous d'autres cieux est utilisé chez nous. Hein, on laisse entrer. Et nous n'avons pas un centre ou bien un service pour inspecter ces véhicules. Est-ce que ces véhicules qui rentrent sur le territoire centrafricain sont des véhicules en bonne santé? On ne le sait pas. Nous avons seulement un centre pour le contrôle technique. Attention, le contrôle technique n'est autre chose que l'inspection des véhicules. Donc vous voyez, nous n'avons pas assez de temps pour expliquer à nos concitoyens, mais je dis, nous n'avons pas un centre agréé pour l'inspection des véhicules. Donc, du coup, ça fragilise...
1: C'est pas important d'en créer.
0: C'est très important. Certains pays, tels que au Cameroun, nous comptons plus d'une centaine d'entreprises. Ouais. Et nous avons également le problème de formation pour toute la République centrafricaine, peut-être pour au moins 6 millions d'habitants, disons-le. Nous avons seulement au moins une dizaine d'établissements d'enseignement de la conduite. Vous voyez, et ces établissements sont localisés seulement à Bangui. Alors, comment ne pas, c'est-à-dire les usagers qui circulent, c'est-à-dire sans aucune notion du code. Vous voyez. Donc ça constitue aussi l'une des causes de ces multiples accidents. Mais aussi pour le comportement des usagers, vous voyez, la majorité des gens qui circulent sur notre territoire, dans nos villes, sont des piétons. Nous avons les piétons et ceux qui font le vélo. Donc, du coup, ceux-là sont exposés. Ils sont exposés à ces multiples cas d'accidents. Et il n'y a aucune politique pour les protéger. C'est ce que j'ai dit, il n'y a pas. Vous constatez avec nous. Sur nos routes, lorsqu'on construit nos routes, on ne prévoit pas une piste cyclable, une piste piétonne. Donc, du coup, les piétons, c'est-à-dire tous les usagers, partagent la chaussée en même temps. Et vous voyez le danger. Un piéton ne peut pas partager la chaussée avec le véhicule. Et nous avons également le problème des éléments signalétiques. Ces éléments-là manquent. C'est-à-dire que nos routes ne parlent pas. Quand vous circulez sur nos routes, vous voyez que nos routes ne parlent pas. À quel moment on doit rouler à telle vitesse? À quel moment on doit... Il y a des endroits... Il y a des endroits spécifiques qu'il faut signaler aux usagers de la route. Est-ce que ça comporte des risques? Est-ce qu'il n'y a pas de risque? Quelle vitesse doit-on rouler? Et ainsi de suite. Vous voyez, tous ces éléments manquent. Et maintenant, le phénomène des taxis-motos. Mmh. Le phénomène des taxis-motos vient augmenter le risque d'accident en République centrafricaine. Donc vous voyez, c'est extrêmement grave. Et maintenant, pour les véhicules, n'en parlons pas. La majorité des véhicules, vous avez signalé au passage, ce sont des camions, mais qui circulent sans un système de freinage. Sans un système de freinage, parfois c'est des surcharges, parfois c'est des vitesses excessives, c'est-à-dire ils roulent à vive allure dans l'agglomération, alors que les vitesses dans les agglomérations sont limitées à 50 ou 30. Maintenant en France, c'est 30, hein, c'est 30 km/h. Vous voyez? Mais en République centrafricaine, on continue de rouler à vive allure dans les agglomérations. Et tout ça, ça constitue des risques. Hein, des risques énormes pour nos concitoyens.
1: Oui, et monsieur Jesse Yalongo, vous avez déjà donné des explications à certaines de nos questions concernant les stratégies aussi mises en place pour réduire les dégâts, réduire tout ce phénomène. Et aussi sur certains points, il reste d'autres. Vous avez parlé aussi des surcharges, des vitesses comme des causes de ces multiples cas d'accidents de la route à Bangui, mais aussi il faut souligner le cas de l'ivresse, le téléphone au volant, la conduite à sens inverse.
0: Oui, bien évidemment, je ne voudrais pas aborder ce cas, mais je suis obligé. Parce que le code routier centrafricain n'a pas prévu des dispositions légales concernant les téléphones et les casques reliés aux baladeurs. À ça, à l'époque, lorsque le législateur a voté cette loi, il n'avait pas de téléphone tel qu'aujourd'hui. Hein. Ce sont des téléphones fixes à l'époque. Mais vous voyez maintenant, avec le développement, c'est-à-dire avec l'évolution, ces téléphones viennent aussi. On devrait prendre des mesures nécessaires pour interdire la conduite avec le téléphone et les casques reliés et baladeurs. Vous voyez, ça interfère dans la conduite. Et aujourd'hui, il faut l'insérer dans la loi, dans le code routier centrafricain. On devrait l'insérer. Mais si on ne le fait pas, vous voyez, beaucoup de gens, parfois, ils circulent avec des casques reliés, un baladeur, avec des musiques ou avec des effets sonores assourdissants à bord de leur véhicule. Tout ça contribue également au risque routier.
1: À ce sujet, suivant ce reportage avec Bolivis Massambay sur les 100.9 FM, Radio Ndeke Loka, du côté de notre technicien Guillaume Yamenedi.
2: Ces accidents sont pour la plupart mortels. Ils se produisent sur les différentes avenues de la ville de Bangui, notamment sur l'avenue de l'Indépendance, l'avenue Barthélemy Bouganda, ainsi que sur plusieurs autres axes de la capitale. Mardi dernier, au quartier Boulata, dans le 3e arrondissement, un jeune homme qui circulait en moto-taxi a perdu la vie dans une collision entre la moto qui le transportait et un camion Ben. Kaltouma, habitant du quartier, revient sur les circonstances de cet accident.
3: L'accident se vit là, passé, on a déjà 18 et 19 heures, mais 18 heures et quelques là. C'est pour cela que donc Ben il a le Picasso, tu motonis.
4: L'accident s'est produit aux environs de 18 heures. C'est un camion Ben qui a percuté le guidon de la moto, ensuite a entraîné la chute de ses passagers. La roue arrière du camion est ensuite passée sur l'un des passagers de la moto qui est décédé sur place. Quant au conducteur de la moto, il a eu des fractures à la jambe. Ici au quartier Boulata, les chauffeurs de camion roulent comme s'ils n'étaient pas dans une zone habitée.
3: C'est comme si Gesso et quartier paient. Allez, Yinganga Kingawala, même. Il se soit la zone en bas, la édapé. Il faut qu'il y ait la galli carte. L'orotia, on est la sara qui nous pose du moto.
2: Quentin Guando, coordonnateur de l'organisation de la société civile Igwe, demande aux autorités du pays de prendre des mesures urgentes pour réglementer la circulation des engins à deux roues.
5: Nous demandons à nos autorités de prendre leurs responsabilités en la matière, donc en matière de réglementation de la circulation routière. Les autorités doivent comprendre qu'ils ont un rôle central dans la réglementation de la circulation routière en République centrafricaine, et c'est à eux de faire suivre et de contrôler toute la réglementation relative donc à la circulation et à la sécurité routière. Il faudrait qu'il y ait des sanctions appropriées pour des auteurs récalcitrants. Il faut leur faire payer des contraventions, il faut les arrêter, leur proposer, leur soumettre à des détentions pour vraiment les corriger et arrêter cette situation. Et je prends par exemple le cas des mototaxis. Il faudrait que les autorités puissent exiger à tous les conducteurs de mototaxi de conduire des motos qui ont des rétroviseurs. Parce que les motos, lorsqu'ils sont sans rétroviseur, il n'y a aucune garantie de protection et le port des casques. Et aussi la présentation des permis de conduire. Les chauffeurs de mototaxi doivent être dotés de permis de conduite parce que beaucoup ne maîtrisent pas la circulation routière, les règles de code de la route.
2: Au moins 29 personnes ont perdu la vie sur les routes de Bangui depuis le début de l'année, selon les cas enregistrés de la gendarmerie et des observations locales. Entre janvier et mai, la brigade de PK12 a enregistré 19 décès, auxquels s'ajoutent près d'une dizaine de victimes pour le seul début du mois de juin. Cette recrudescence dramatique relance l'urgence du débat sur la sécurité routière et le respect du code de la route dans la capitale.
1: Merci à vous, Bolivis Massambay, pour ce reportage. Retrouvons notre invité, M. Justin Yalingou. Que dites-vous de ce reportage de notre collaborateur avec ce qu'a proposé la société civile Igwe?
0: Ce reportage vient compléter le débat. Vous vous rendez compte que c'est écœurant qu'un véhicule qui roule, c'est-à-dire chargé, qui roule à vive allure en plein quartier et qui a heurté une motocyclette. Et du coup, il y a eu décès. Là, vous voyez, c'est écœurant. Donc, moi, je dis ceci, c'est très important. C'est très important pour le gouvernement centrafricain de mettre en place très très très urgentement une politique ou une stratégie de lutte contre l'insécurité routière. et tout en dotant le ministère des Transports d'une agence capable de réglementer la circulation. Et le concours de nos forces de l'ordre, qui réglementent la circulation, serait aussi utile pour réduire ces cas d'accident. En ce sens qu'ils doivent contrôler éventuellement ces véhicules. Vous savez, pendant dans les années 80, 90, il y a des contrôles de routine qui se faisaient sur les routes pour vérifier l'état des véhicules. Lorsqu'un policier ou un gendarme arrête un véhicule, il faut qu'il contrôle les feux sur le véhicule, les papiers administratifs obligatoires du véhicule et du conducteur, pour se rendre compte que le véhicule est en bonne santé pour bien circuler et que le chauffeur est détenteur d'un permis de conduire, ce qui atteste qu'il a subi une formation dans un établissement de l'enseignement de la conduite des véhicules à moteur terrestre. Également, la fiche de visite technique qui prouve que le véhicule est en bonne santé pour bien circuler. Et aussi, la police d'assurance. C'est pour dire que si en cas d'accident, que le propriétaire du véhicule est insolvable, mais la garantie est là. L'assureur peut garantir ce risque. Donc aujourd'hui, on ne voit pas ce type de contrôle par la police et la gendarmerie. Ils sont là, peut-être c'est pour arrêter le véhicule, et puis bon, on ne sait pas ce qui se passe derrière. C'est très, très, très aberrant.
1: Oui. Comme vous l'avez dit tout à l'heure aussi, M. Yanigo, vous savez aussi très bien que moi, dans certains pays, des vieux véhicules, on peut dire ça, comme vous l'avez aussi dit, des véhicules dépassés en âge, chargés de bois de chauffe, de charbon, chargés de beaucoup de matériel, beaucoup d'autres choses sont interdits sur certaines avenues, sur certains axes dans la capitale et autres, tout ça. Mais ici, nous sommes très loin, très loin, très loin de cette réalité.
0: Vous-même, vous l'avez constaté.
1: Des véhicules fumés, parfois qui polluent l'environnement, tout et tout. Ça pose problème.
0: Ça pose problème.
1: Ah, oui.
0: Ça pose problème.
1: Et quelles seraient les conséquences de tout ce dont nous sommes en train de parler?
0: Les conséquences sont là. Visibles, palpables. Oui. Tout le monde observe, mais n'ont pas de voix pour alerter qui que ce soit, pour dénoncer, pour dire que c'est aussi un danger de santé publique. Oui. Et on est là, on regarde. Or, ce qu'il faut faire maintenant, c'est aux politiques. Premièrement, aux politiques, de mettre en place une politique ou une stratégie gouvernementale en matière de lutte contre l'insécurité routière pour corriger tous ces manquements. À nos villes, c'est-à-dire à nos communautés urbaines, quitte à eux de construire leur ville selon le modèle prescrit par certaines organisations du système des Nations Unies. Nous avons le PAPAM, qui est un programme panafricain pour la marche, c'est-à-dire pour la mobilité active, la mobilité électrique, et en faire de leur ville une ville propre qui lutte contre l'insécurité routière, contre la pollution, tout ça. Donc ça, c'est le modèle de ville que nous voudrions en avoir ici en Centrafrique, surtout la mairie de Bangui avec le projet de Grand Bangui. Ce projet, je pense que est promoteur pour lutter contre l'insécurité routière. Mais il faut revoir. Il faut revoir parce que je pense que le monde a évolué. Il faut revoir. Il faut adopter la politique de Mobilize Your City, qui est un programme des Nations Unies pour la construction des villes cohérentes.
1: Donc des villes modernes.
0: Des villes modernes, bien évidemment.
1: Si vous avez un petit message aux Centrafricains, en particulier aux conducteurs, ce sera lequel?
0: Oui, c'est d'observer les règles de la circulation routière. D'observer les règles de la circulation routière.
1: Oui. Continuez de parler, on vous écoute. Okay.
0: Bon, voilà. C'est d'observer les règles de la circulation routière, d'adopter des comportements sécuritaires sur les routes, d'accompagner les vulnérables, c'est-à-dire les vieillards, les enfants, les personnes handicapées, hein, de respecter aussi leur droit de circuler sur la voie. Et pour ceux qui conduisent les motocyclettes, et quitte à eux aussi d'observer les règles élémentaires de la circulation routière, de ne pas rouler à vive allure, parce que les motocyclettes motocyclettes n'ont pas de carrosserie. Les motocyclettes sont instables. Donc, à tout moment, elles peuvent constituer un danger pour les autres usagers de la route. Et à ceux qui conduisent les véhicules à partir de 4 roues et plus, eux également, d'observer les règles de la circulation routière, de faire attention, de suivre également les autres usagers de la route, de suivre leurs réactions, leur comportement, et d'adopter vis-à-vis de ceux-là un comportement sécuritaire également.
1: Vos avis, vos questions, auditeurs de 100.9 FM, vos témoignages seront les bienvenus en appelant les 72 29 52 52 75 93 33 33 dans la table ronde des Matins de Kiluka avec notre invité, Monsieur Justin Yalingu, expert en matière de la sécurité routière au ministère des Transports. Nous sommes en train de parler, auditeurs de 100.9 FM, des multiples cas d'accidents de la circulation ces derniers temps à Bangui et aussi en province. Merci à vous, Guérémy Aminedi, de contrôler la partie technique. Tout de suite, la deuxième partie de cet échange en langue nationale sango.

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1: 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On va avec un docteur Ménisfit, un comportement insécuritaire, il y a un diadilégué, papa. Donc, il y a un gang aussi dans l'église, un centre, voilà, un établissement d'enseignement de la conduite des véhicules à moteur terrestre, à Guinando, il dit qu'il y a un litime au Boko, et à Guina Bangui,
0: et à l'auto-école.
1: Et Mingita, je sais que Fanny, il y a un certificat, papa. Alors, il y a un certificat, il y a un encore quand on se. Donc, à Limbi, il y a formé rapidement aussi à Zoussou. 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
2: Après, il était bon. Donc, on a un point de vue. Là. Donc, on a un point de vue sur l'important de n'importe quelle situation. Et bien, on ne peut pas imposer, mais il peut y aussi un point de vue. On a un point de vue. Il est bien trouvé. Bon, moi, je suis pas logique à la tête de parce que c'est normal qu'une musique à piquer. Mais là, tu as une musique à la conseiller. Là, ça dépend de l'éducation de chacun en fait. Selon Bango de Tizou, il peut imposer tes okwer à moi qui musique à sa guinjoni teneda à conseiller qu'ils ont appelé, mais aussi à mes autres soit y'a nostalgie en fait. Parfois il y a pic à la imposer aussi. Donc, comme je dis, là je reste neutre au milieu. C'est leur
5: dans la guesso quand ce comme ça, si c'est une certaine essia pour tout, elle aime comme ça pique là. Donc là, mon téguesso, la musique,
2: oh, ça voilà. Parce que, elle a besoin, en fait. Elle a besoin naturellement.
5: Ok, d'accord. Apparemment, Aloïs a battu le Yenzo.
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1: 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Il peut s'imposer, choix en azope. Mais, qualité de musique, il faut que.
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2: Bien sûr, bien sûr. On peut éduquer à travers la musique. Il peut éduquer au fait. Il peut éduquer en musique, mais de base, musique en mode divertissement. Il peut utiliser un conseil, un conseil à jeu, voilà, Kotazo, comment l'entreprendre, comment la gérer vite, ça, tout, à travers la musique. Il peut transmettre des émotions, soit un peu changer vite, ça. Ou à travers la musique, on peut raconter l'histoire. Tu mets les on a ma histoire, à toucher l'eau, appeler ça le bien aussi. A plus bien éduquer sa musique. Après, il bat en France amour. A texte qui rédige ce bandeau, étudier même dans l'université. C'est la musique, c'est du rap. Mais moi, texte, on a besoin d'université. A obligé à.
5: Sauf si tu es un temps, n'importe quoi, mon texte qui rédige à enseigner dans l'université. Sauf il faut que le sang du Mozoko là.
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2: 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Le clash aussi à Bata. Le sang, mais la musique aussi à passer à Radio Prophète. La musique aussi, so. Voilà, par exemple, musique nègre, la bassa et tout ça, des fois, ça pique bien direct et tout. Mais de base aussi, il y a un peu de côté, le concert aussi. Ça dit parfois, musique a besoin d'un pic ni normalement, mais ça peut conseiller, ça peut instruire. Ça peut instruire à travers les textes et tout, et tout, et tout, et tout. Un peu, par exemple.
5: Et ça peut aussi.
2: Ouais, ça peut. Ça peut, en fait.
5: Aloïs.
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5: Parfois, il pique quand même, mais il faut qu'il y ait un vrai zonga.
2: Non, au fait,
1: voilà,
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1: zonga là.
2: Clash, au fait, clash a fait partie de musique. C'est vrai que.
5: Non mais il contredit que clash a fait partie de musique après.
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5: Clash a qui donne à la musique. Sous parfois mon bar a une tenue battle. Ouais. Entre ouais. 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Est-ce que vraiment a qui clash ou bien a qui zonga proprement dit.
2: 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C'est que culture a des. 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
2: Bon, là, c'est une autre histoire, ah, en fait.
5: Voilà, parce qu'il y a clash et clash. Bon. Si tu as clash, ça n'a pas respect de soi.
2: Voilà, c'est ce que je dis.
5: Mais lorsque clash à Ouaga Zonga, ce n'est plus...
2: Non, Zonga même, je ne suis pas d'accord, en fait. Mais d'accord, on en a pas.
5: Parce que si tu as Fadé qui a qui radio, si tu as Fadé qui a une radio, et qui m'a fait d'amener à clash, à la musique, nous aussi, à la salle, à ce bout des ans, maintenant, dans d'autres thèmes. Mais j'espère que, certainement, mon corps, on peut suivre Gangouti Léandia.
2: Non. En fait, moi, je dis... Le clash, ça existe au fait. Mais ce qu'il y a niveau, c'est que parfois, des gens qui exagèrent. Allah, exagérer dans le clash, ni. Là, il faudrait qu'on mette des limites aussi. Mais c'est parce que, Allah, amène artiste, ils sont guinabongi, à côté de Bobati, artiste. A peut accuser une nouvelle génération de eux, en fait, parce qu'ils ont instauré ça d'avant, en fait. Bobati, artiste, bongi, c'est des bons clasheurs. À clasher Mingilan. Et maintenant, la nouvelle génération,
5: comme
2: vu une fuite.
5: Comme qui?
2: Je peux dire Stacking.
6: Bon, mais
2: Stacking, c'est un bon clasheur déjà.
6: Mais il n'est pas un baobab.
2: Non, Stacking, c'est un baobab. Désolé.
6: Mais néanmoins, il y a des personnes qui existent déjà avant lui.
2: Stacking, c'est un baobab du rap santo. Là, il peut être contraint pour faire.
5: Ah, mais il faut savoir que Stacking a sa clash intelligente.
7: Exactement.
2: Non, mais quand il parle de deux doigts et tout, est-ce que c'est.
5: Deux doigts sur le tes autres,
7: le volet clash, au fait, c'est ça. Le volet clash.
2: Non, Amena est tendre. Le Stacking est tendre. Je ne peux pas dire ça ici, mais le
5: deux doigts. Mais on peut comprendre après.
7: Parce que
6: Nyamou, il a dit deux doigts. Après, il a dit Nayati. Ce qu'il avait prononcé devant là, c'est pas juste.
7: Non, mais au fait, à mon avis, c'est que question de clash, voyez, à mener, soit devait tenir à. On parle de. À clasher peut-être d'une manière instructive. Mais tu t'as clashé, à quoi exagéré. Moi, j'ai vu que pour le moment, la jeunesse. Vraiment,
5: Javert, ça... mais qui n'a pas peut-être un amour. 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
8: Oui.
5: Tonien. Il coupe par ma tête un dossier à Batimbi.
8: Ah, il parle la ligne, il coupe la voix.
5: Merci.
8: Oui, c'est par rapport à la émission de la journée. Est-ce que a été confirmé que le Mossad a bien invité à la tenue, la Côte d'Ivoire en dans le monde, c'est la tenue à permettre de la journée. Est-ce que c'est normal? Musique à ça, la nuit, c'est la confirmation. En fait, les autres, donc, mon famille, on peut créer bien un autre, c'est normal de changer. Mais c'est normal, là, c'est comme ça que l'on dit, c'est un autre, donc, le temps, maintenant, je pense qu'on a idée, c'est normal. 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Est-ce qu'à vieille, on a eu ça? 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Carrément, musique, il a eu ça, à ce moment-là, c'est mon manœuvre.
5: Mikaël, il faut comprendre que la musique n'a qui évolué et qu'un genre musical n'a qui da. Mais le problème là, clash a qu'un bénéfice avec la musique. Mais est-ce que clash ni a qu'un bénéfice ça doit être à déborder limite la musique? La question ni là. Ok, merci Jabbar. Qui a monté?
7: Oui, merci Chris. Tu pensais que normalement, moi je me reste à la musique, il faut me. Ben, que soit éthique et morale aussi. 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À clasher, à commencer début jusqu'à la fin, à Zongagizo, un jour, tout ça. Moi, je trouve pas que, allô, normal, là, parce que, moi, tu sais, musique, d'abord, musique, avec ensemble, tiens, ça nous aussi agréable à l'oreille, c'est ça. Définition de musique, là, mais, musique, là, comme, bénir, ça, à, mais, tiens, ça, si, à, règlement de compte, ou, je crois, Zongambada, puis, Zongazo, n'importe comment, bien, à voir, l'une de la mission, à passer, tu n'as, c'est à Zob. Donc, dit question de clash, ou question de tissu, maintenant, normalement, il faut que ça, peut-être, mes principes, ils tenaient à un peu réfléchir, à rappeler, on est à clasher, à zone, à utiliser éthique, et puis, à, je ne sais pas si on peut être déontologie.
5: Mais bon, Smith, Bessou, sérieusement, attentif, là, ça doit tenir à la musique.
2: Parce que mais t'es dans la politique,
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2: T'es dans jeune, c'est-à-dire la vie de l'ouga, les ghettos et autres. Amena gars, deux fois, t'es dans un problème de couple. Amena gars, t'es dans un combat, Gigi. C'est-à-dire, amena gars, moi, conseil. Zoa, qu'on soit qu'on a des halos, la direction de le monde, on peut imposer de tout artiste à sa liberté à conseiller Zopé. Impossible, ça se fait pas. Bambé, quand on s'en a accordé, tout à sa liberté à conseiller Zopé. Je dis, mais des clashs a existé. Clash à principe, tu rappes là, a existé depuis. C'est pas maintenant sur nous, en fait. C'est depuis tout pas. Mais, dans le niveau, tu sais, il y a une nation d'Afrique. Acceptez-moi. Clash t'a gagné jusqu'à dépasser la limite dans Zonga. Là, a dégagé. Culture t'y accepté n'a pas.
5: Non, mais
2: sinon, le clash.
5: Si moi, t'es
2: moi, aussi, je fais pas du clash. Non,
5: mais t'as mis tenir. Clash a existé dans la musique t'y avant. 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
2: 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Comme il était, bim ça clash un peu au fait. Mais il clash, c'est pas qu'on a interdit ça. Parce que le Renzabat concours clash.
5: On peut interdire clash après. On n'a pas parlé de l'interdiction. Voilà.
2: Ce qu'on a quand on dit, c'est voir des.
5: Besso.
2: Maman dit, tu dois entendre ça.
5: Besso, entre bien à moi. 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Comment on appelle ça à TikTok.
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2: Un normal appel juste parce que tu vois, c'est une question de culture. Je reviens sur ça au fait. c'est une question de culture. On écoute Imra partout ici avec ses mots. À mots, ce Imra employé, il s'appelle le Imagila. Mais à Géné, après, Nata Bar, Pikana, Bota, Pikani, mais là, combien vient à 100 000 publications. Non, enfin, à interdit, mais attends, ce qui est basé sur rien à
5: pêcher. Ah là, utiliser la parole codée.
2: Non, pas parole codée. Pas parole codée. Par exemple, mais attends, t'es clair. Bon, je veux pas dire, mais t'es un gars, mais t'es clair, ton pseudo. Nous on écoute, mais et puis il m'en est encore, il est constamment. Mais Bitegui n'a bon gay, a des cultures, tu as accès. Il faut accepter que tu vois la
5: même chose. Centrafrique
2: a des acceptables, mais il y a peu au fait. Moi c'est ce que je dis, comme culture acceptable.
5: Mais parce que si une artiste culture, tu as Zoka l'a accepté, na ouais, voilà. Il doit être accepté, ni une artiste culture, tu aussi.
2: Non, mais voilà, c'est ça, c'était vraiment ça. Le nœud de l'interview, en fait, parce qu'il y a des acceptés après. Il y a une valeur.
5: Mais est-ce qu'il doit être accepté? Parce qu'à ça, quand il doit être accepté?
2: Non, il doit pas, mais tout, à sa classe, moi, tout ce qu'on m'appelle. C'est réservé à une partie du public, en fait. C'est pourquoi les clashers sont souvent réservés. Clash à matin, ce qu'on m'appelle. Par exemple, moi, je dis, je fais de la musique comment dire, populaire, en fait, c'est-à-dire la musique, tout à fait. Mais comme mon mot, par exemple, mon mot est clash, t'es stalking, moi, ou par exemple, Cody. Surtout là, je m'appelle. Mais non, Asso, Nipi, m'appelle. Mais quand tu mets par exemple une chanson de Osagien, Digitimi, tout ça, mais maintenant, c'est la musique populaire au fait.
5: Intéressante ah. Même, en fait.
2: Non, pas intéressante, mais populaire. Ouais. Alors que maintenant, la musique à Dazo.
5: Oui, j'avais.
2: La musique à Dazo.
7: Oui, vas-y. Au fait, moi, je vois que d'abord, elle appartient à la manque de pudeur. Oui, sérieux, parce qu'il faut être à la place, parce que après émission ça peut aider aussi à rappeler, elle peut changer. Elle a mon petit pudeur. Et c'est pas parce qu'il y en a passé dans Ben Dunda aussi, il peut tenir quand il s'en a dit culture, il y a pas. Non, si tu en as culture, même que tu t'y appelles. Il peut aussi t'en abandonner culture, si il y a maintenant, il a adopté mes cultures, il y a des gens là. Il y a un non, rap, clash, à Sani, t'en es public, quoi là, ma première. Mais tu conviendras avec moi que, Mamoud, à tu m'as poste, on a d'autres à réseau, quoi, et moi, à South Africa, clash, ma mingue. Et puis avec des paroles vraiment, on s'en va comme ping à mon appel. Donc, question si tu es maintenant, peut-être que moi, l'étape de mon terrain, tu as clash à réserver un bataille public, mais il faut voir.
2: Non, mais la classe,
7: c'est un peu comme ça, tu comprends.
2: Mais la classe,
5: c'est un peu comme ça. D'accord, Besso, pardon. Le sujet-là qui est intéressant.
2: Non, mais c'est bien comme ça.
6: C'est bien comme ça. C'est le mot même, Besso.
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10: 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Mais si tu es dans Zunga, Zuna, c'est bien, il va s'en donner après. Dans le code, il va peut-être accepter, tu es mon Zunga, il va s'en donner jusqu'à. Non, soit avec une zone après. Le conseil est à l'autorité, après tu vas aller, comment soit petit son suivi bien, ton analyse, à s'en donner bien, pour que tu aies publié dans d'autres à réseaux sociaux, c'est à qui est populaire. 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
6: 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Il a un système de clash. Mais il peut être adopté directement, c'est parce qu'il y a une culture. Donc, tu as une culture, tu as adoré, tu as adoré, tu as à passer ton soir. Il faut que un jeune, à préparer tes états là, tu as une musique sur de qualité et peut à éduquer à l'instant où tombe t'es un band de musique na histoire de clash à mener dérapage de mentalité et de l'esprit des jeunes. 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
1: 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C'est pourquoi je donne ça.
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1: Cerque, c'est pour désigner une prostituée.
0: Ah.
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1: Voilà le moteur dans la gangouille.
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0: 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On n'oublie pas que la RCA, c'est un pays, on voit le développement. Il peut s'attendre. Non, il développe pas. On est, ça dit, il bâche, ou même il bâche changement. Là, honnêtement, il y a des petits changements. Et je crois que musique, à présent, il va être un petit, non, par exemple, il va être un petit, il va être un petit, père, ou doit père, donc, je pense que ça va pas marcher.
1: Pourquoi?
0: Parce que quand on a, moi, je dis, nous sommes en paix, au fait. Nabi, à présent, nous sommes en paix.
1: Mais
0: c'est vrai que, il y a des trucs qui marchent pas.
1: Il y a des trucs qui marchent. Bonne question, mais on en a.
0: Non, mais ouais.
1: Bonne question, Timbini, on en a.
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0: Kissimmee. Donc vraiment, il me sent vraiment un petit patricien. Il faut y réfléchir, c'est pas bien que changer d'utilisme. Et puis, okay.
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2: 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Ah maintenant peut-être ça il m'a donné de la visibilité, il y a Zoingalo, donc ils s'en foutent. Mais maintenant par contre,
1: est-ce qu'elle a la visibilité?
2: Ah, mais on a vu d'ailleurs sur 100% des rappeurs sud-africains, 99% ils gagnent grâce à Buzz, grâce à Clash.
3: Parce que un fan quoi remarque que t'as bivolé la gauche.
2: Non, t'es un fan remarque, ils gagnent la Clash au fait, ils gagnent la Clash à Tenti Bouba Zunga.
3: Réellement.
2: Parmi mes rappeurs, le top, ils gagnent la Clash à Buzz. Aïnga la tenue Bouba, Aïnga la saut, et puis il m'a cherché à Bouzonzo en créé Tazola. A on créé à Bouzonzo Mini. Depuis, voilà.
1: Donc ça veut dire que Alain vient la transformer mon tas de Twitter, ça que suivra la Nigina.
2: Voilà, en fait. Maintenant, quand on parle de rap, comme Mazarap, Mazarap, un peu de Marabzo, vous avez Marab, une tête Bouba d'Apollon. Oh, le lourd avec.
1: Bon, quand mon son, mon ennemi, mon tena, y'en a un peu.
3: Bon, voilà.
2: Non, mais écoute, je chante en fait. Je chante, et même quand je fais, même t'as mis ça rap, ça. Bissa rap, so, mais obligé que la chape. Il y a deux versions de rap. Mera Badasso, le noir, le sombre, so, à clash, à pique, à derrière, tout. Mais il y a un côté de rap aussi, so, à plus plaisant. C'est par exemple comme Mosa Section d'Assaut. C'est du rap, mais Section d'Assaut, mais rap, so, il peut m'en famille, m'a tout, normalement répété, tout. C'est du rap pur. Mais t'as mon mou, Section d'Assaut, Mosa à côté. Par exemple, tu prends Imra, tu mets de l'autre côté. Imra aussi, c'est du rap. Mais le rap que bon comme Imra et Mbouba, tu mets Bouba de côté, tu peux pas mettre Bouba et mettre James comme ça, tu vas écouter Bouba devant tes enfants.
1: Bouba na Karis,
2: voilà, Bouba na Karis, exemple palpable. Ça dit il y a deux versions de rap. Mais rap dans mon pays, par exemple Bendy, bon revenons ici, il y a Bendy, Axel Bendy, il fait du rap, mais rap Bendy, c'est un rap intellectuel. Voilà. Quand tu écoutes, ça dit c'est plaisant. Il va sur les mots, il utilise des trucs, des pléonasmes, machin, truc. Il utilise tout, en fait, il y a tout dedans. Mais comme ça, Bendy à côté. Mais moi, par exemple, Cody. Cody aussi fait du rap. Mais rap, Cody, c'est plus tranchant que Ti Bendy. Cody, il y a des mots où il emploie que Bendy n'a pas employé. Mais les deux, c'est des rappeurs. Et ça dépend de l'art, en fait. Par exemple, t'as mis ça à rap en des autres. Je veux pas, mais obligé ça clash à paix. Il t'a rien à mon père. Mais obligé dans sa classe, c'est mon père. Il y a ce côté que les gens ne voient pas, en fait. Mais quand t'as mon père, ça rap, cool, c'est un MC fonctionnaire. Un gars, la rap, ils ont rappé. Un MC fonctionnaire, rap, ils ont rappé. C'était un rap où tu écoutes, tu sens que voilà, ah, il y a des conseils, il y a des soucis, ça marche, en fait.
1: Il dénonce des mots qui minent la société.
2: La génération de maintenant, ils sont plus dans le loisir, en fait. Il faut. Hey, Azo, à génération de Fazo, alors ils ont été divertis, ils ont appelé son état non à l'aise, tout. Alors ils ont appelé une boîte, comme on croit de boîte à besoin, mais on va torrent d'Arakida. 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
1: ils ont été. Après ceux qui aboutissent, Randinayen.
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1: son nom, à qui contribue à aboutir à génération ni la paix. C'est ça maintenant la question. 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
1: 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Il coule une affaire, il coule qui va rendre bas la main à gauche caché encore mais ça va aller à débattre là.
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3: Ils ont passé sur un ton ami va bien grand vaisseau. 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
3: 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Donc, il y a un massacre, mais il y a 15 ans, oui, d'accord, même aux gens, on a un coup de garde, on a un coup de garde. Alors qu'il y a un elle a clashé intellectuellement. 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
2: 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Les gars, moi je dis à tous les artistes africains, ça clash, il ça clash, mais quand même moi d'assaut, il y a pour tes chiens, mais là moi au coup d'assaut, il y en a pas, et puis il essaie aussi de faire valeur du contenu, et puis on essaie de faire de la bonne musique. À la fin, c'est le pays qui gagne.
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